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1: Merci d'écouter RFI. Il est midi à Paris, 10h en temps universel. Le journal, c'est tout de suite avec vous, Charlotte de Rouen, bonjour.
2: Bonjour Caroline, bonjour à tous. En Espagne, le Premier ministre Pedro Sanchez convoque des élections législatives anticipées. L'annonce était attendue après le rejet par les députés de ces mesures pour sortir de la crise du logement. Au Brésil, cette percée surprise du clan Bolsonaro aux élections générales qui se tenaient hier. Le candidat d'extrême droite, Flavio Bolsonaro, devance Lula de 2 points avec 47% des suffrages exprimés au premier tour. Au Pakistan, les partisans de l'ancien Premier ministre Imran Khan en marche vers Islamabad. Ils demandent la libération de l'ancien leader. Et puis en France, c'est une nouvelle semaine sous tension qui s'annonce. La mobilisation des lycéens se poursuit. Espagne, l'annonce était donc attendue, mais ça reste tout de même un coup de poker de la part de Pedro Sanchez. Le chef du gouvernement espagnol a convoqué ce matin des élections législatives anticipées. Elles auront lieu à la fin du mois de novembre. Bonjour Daniel Valot.
3: Bonjour.
2: Cette annonce, elle intervient 3 jours après un échec cuisant pour le Premier ministre au Parlement, le rejet de ces mesures pour sortir de cette crise du logement.
3: Oui, crise du logement qui dure depuis des années en Espagne, mais qui a pris ces dernières semaines une ampleur politique sans précédent après l'expulsion de Marie-Carmen Abascal, une femme de 87 ans devenue le symbole de cette crise. Pedro Sanchez a proposé 2 textes de loi pour y remédier. Ils ont été rejetés et fort logiquement, il a donc choisi de provoquer ces élections anticipées. Elles auront lieu fin novembre alors que le scrutin aurait dû se tenir à la mi-2027.
2: Et c'est donc un pari risqué pour le dirigeant socialiste qui est à la traîne dans les sondages.
3: Oui, Pedro Sanchez est en difficulté malgré un bilan économique plutôt flatteur, malgré ses positions très fortes à l'international sur Gaza ou sur la guerre au Moyen-Orient. Pedro Sanchez est plombé, en fait, entre guillemets, par les scandales de corruption qui ont éclaboussé son entourage, par la crise migratoire de Ceuta également. Le dirigeant socialiste a peu de chances de l'emporter, mais cette chance, il veut la saisir à un moment qu'il considère comme étant propice, en espérant mobiliser son électorat sur cette question du logement qui lui est plutôt favorable. La droite s'étant opposée aux réformes qui auraient pu permettre de protéger les locataires. Alors oui, c'est un pari, c'est un coup d'éclat après 8 années passées au pouvoir, mais les coups d'éclat sont familiers à Pedro Sanchez et lui ont souvent réussi par le passé. Le président du Parti Populaire, son principal rival, s'est en tout cas réjoui de l'annonce, Alberto Núñez Feijóo ayant réclamé à corps et à cri depuis plusieurs mois la tenue d'élections anticipées.
2: Merci Daniel Valot pour toutes ces précisions. Flavio Bolsonaro crée la surprise au Brésil. Le candidat de l'extrême droite, fils de l'ancien président Jair Bolsonaro, a remporté le premier tour de la présidentielle qui se tenait hier. Il a recueilli 47% des voix contre 45 pour Lula, le chef d'État sortant qui brigue un nouveau mandat et dont les résultats hier marquent un véritable renversement des tendances, comme il l'admet lui-même. On écoute Lula.
4: Un résultat, c'est souvent inattendu. Nous n'arrivons jamais à obtenir tout ce que nous voulons. Je vous avoue que j'étais convaincu que j'allais remporter l'élection dès le premier tour. Mais nous avons un second tour. Et le second tour, c'est le moment où nous devons faire nos preuves. C'est le moment pour nous de montrer le véritable visage du Brésil, d'aujourd'hui, et du Brésil que nous voulons. Donc, à partir de demain, nous commençons une nouvelle campagne.
2: Mais cette nouvelle campagne s'annonce tout de même assez difficile, car outre la présidentielle, les électeurs ont aussi plébiscité le parti de Flavio Bolsonaro au Sénat et à la Chambre des représentants. Et puis sa formation, le Parti libéral, progresse aussi fortement au niveau des gouverneurs des États, des résultats dont Flavio Bolsonaro se félicite.
5: Je me réjouis de la possibilité réelle que, d'ici 3 semaines, le Brésil donne une réponse définitive, indiquant qu'il souhaite un gouvernement moderne, un gouvernement avec moins de ministres, un gouvernement qui rétablira la démocratie. Ce que je tiens à dire, c'est que Lula se bat pour le pouvoir. Il se soucie du pouvoir. Je me soucie de l'avenir du Brésil. Je me bats pour le Brésil.
2: Le second tour de ces élections aura lieu le 25 octobre. L'Union européenne doit agir contre la colonisation israélienne en Cisjordanie occupée. C'est l'appel lancé ce lundi par 500 anciens diplomates, ministres ou responsables européens. Dans une tribune, ces anciens dirigeants rappellent que Bruxelles n'a pris aucune mesure pour dissuader Israël de la réalisation du projet E1 qui prévoit la construction de 1200 logements près de Jérusalem et qui menace surtout un peu plus la création d'un État palestinien. Le gouvernement yéménite affirme avoir mené des centaines de frappes visant les rebelles houthis avec l'appui de l'Arabie Saoudite. Hier, les autorités yéménites ont annoncé une offensive pour reprendre l'ensemble du pays aux combattants pro-iraniens. Une tentative de riposte massive alors que les rebelles ont encerclé Taiz, la troisième ville du pays, et l'ont isolée du reste de la zone contrôlée par le gouvernement. Au Pakistan, les tensions politiques sont montées d'un cran ces derniers jours. Après l'échec des négociations entamées vendredi avec les autorités, la principale force d'opposition a commencé hier dimanche une grande marche en soutien à l'ancien Premier ministre Imran Khan. Incarcéré depuis 2023, les autorités considèrent qu'il représente une menace pour la sécurité nationale. Elles ont interdit toute manifestation dans la capitale Islamabad et déployé des moyens colossaux pour empêcher les manifestants d'entrer. Ce qui a de lourdes conséquences pour la vie des habitants et l'activité économique de la ville. Reportage d'Ondine de Gaulle.
6: 1500 conteneurs, plus de 20 000 membres des forces de sécurité, multiplication des checkpoints et routes bloquées. Cela fait 10 jours qu'Islamabad se barricade pour empêcher coûte que coûte les partisans de l'ancien Premier ministre Imran Khan d'entrer dans la capitale. Une situation qui exaspère les habitants et frappe de plein fouet les commerçants. Autour d'Apara, un marché populaire aux portes de la Red Zone qui abrite les principales institutions étatiques. Les conteneurs sont prêts à bloquer les routes. Partout, des policiers montent la garde. Naïm, moustache bien fournie, vend des légumes sur ce marché. Il ne cache pas sa frustration.
7: Manifester, c'est un droit, mais on ne peut pas bloquer tout Islamabad. Ces conteneurs ne servent à rien, ils ne font que compliquer la vie des gens.
6: Pour lui, les conséquences sont lourdes, jusqu'à 320 euros de pertes par jour lorsque le marché ferme.
7: En l'espace de 6 mois, avec les manifestations à répétition et toutes les routes bloquées, le marché n'a quasiment été ouvert que 3 mois. Et ce ne sont pas seulement les commerçants du marché qui en souffrent, c'est toute l'activité économique. Si ça continue, nous, les pauvres, allons mourir de faim.
6: Comme Naïm, beaucoup redoutent un nouveau blocage prolongé, alors que la colère monte dans une population déjà éprouvée par les crises économiques et sécuritaires. Ondine de Gaulle, Islamabad, RFI.
2: RFI, midi 7 à Paris en France. Le ministre de l'Enseignement supérieur craint un embrasement national du mouvement lycéen. Une trentaine de campus universitaires ont rejoint le mouvement de protestation des lycéens qui demandent plus de moyens pour l'éducation. Dans les lycées qui sont fermés par les autorités, les cours se poursuivent à distance. Mais ce passage au distanciel n'est pas possible partout, ce que déplorent les professeurs à Rambeng.
8: 400 à 500 lycées seront partiellement ou totalement fermés ce lundi, mais les chefs d'établissement peuvent décider de la mise en place des cours à distance. Ce que regrette Axel Benoît du syndicat unitaire de l'enseignement professionnel SNUP-FSU.
9: Le distanciel en tant que tel, c'est pas faire un enseignement à 100% comme on le fait en présentiel dans les établissements. Et d'autant plus dans les lycées professionnels où ce sont des jeunes qui ont le moins accès à des outils numériques. Il faut être clair, quand c'est des heures d'atelier qui n'ont pas lieu, ce sont des heures qui sautent de manière brute, puisque quand il faut apprendre à réparer une voiture, quand il faut apprendre à faire un repas, ça peut pas se passer à distance.
8: Du côté de l'enseignement général, Elisabeth Alain Moreno du syndicat SEUNSA pointe une inégalité d'apprentissage avec les cours à distance.
10: Il y a des endroits où ça sera pas possible, parce que soit les contraintes techniques existent, soit de l'établissement lui-même, soit parce qu'on peut avoir des élèves aussi qui n'ont pas accès à des réseaux ou en tout cas au contenu qui peut être déposé par les personnels. Et ensuite, parce qu'il y a des personnels aussi qui, eux, n'ont pas l'accompagnement et la formation pédagogique pour.
8: Les autorités font tout pour assurer la continuité de l'enseignement, tout en évitant les incidents lors des rassemblements.
2: Une nouvelle journée de mobilisation d'ampleur est prévue demain, mardi, un épisode redouté par les autorités qui estiment que le mouvement a basculé vers des violences urbaines. Plusieurs syndicats et associations accusent en revanche le gouvernement de réprimer les lycéens avec brutalité pour faire taire leurs revendications. Le prix Nobel de médecine décerné à l'Américain Karl Deisseroth et aux Allemands Peter Hegemann et Georg Nagel. Ils ont mis sur pied notamment une méthode pour parler des cellules nerveuses, comment elles façonnent nos souvenirs.

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0: Bonjour à toutes et à tous et bienvenue dans votre émission des gens formidables sur Radio BLV. Aujourd'hui, je vous invite à porter un regard nouveau sur un patrimoine que nous côtoyons souvent sans vraiment le connaître. À Valence, il existe près de 40 km de canaux, dont 17 km à ciel ouvert.

0: véritable corridor de fraîcheur, de biodiversité et d'histoire. Hérité de l'époque romaine, puis développé au fil des siècles, il constitue un patrimoine naturel et culturel unique. Pour en parler, je reçois une femme passionnée qui leur consacre une grande partie de son temps depuis de nombreuses années. Bonjour Christiane.
1: Bonjour Michel, bonjour à tous.
0: Donc vous êtes présidente de l'association Les Canaux de Valence Biodiversité au fil de l'eau. Merci d'être avec nous. Alors avant de parler des canaux à proprement parler, comme le veut l'émission, j'aimerais que les auditeurs fassent un petit peu votre connaissance. Qui êtes-vous, Christiane ? Parlez-nous un peu de votre parcours. Est-ce que vous êtes originaire de Valence ?
1: Oula, oui, je suis une pure valentinoise. Mes arrière-grands-parents sont arrivés à Valence dans les années 1886.
0: Oula.
1: Ils ont créé à Valence une entreprise de fabrication de limonade qui a perduré jusqu'en 1970.
0: Incroyable.
1: Pourquoi elle a dit, ça s'est arrêté en 1970 pour la bonne raison que nous avons eu une catastrophe à Valence qui était donc la neige. Et l'entreprise venait juste de rentrer une nouvelle machine qui était l'ancienne était d'origine, donc très très vieille. Ils avaient rentré une machine à fabriquer les sodas et la limonade, et ça s'est retrouvé écrasé par le poids de la neige. Tout s'est effondré. C'était rue Pierre Corneille à Valence.
0: Ah oui, je vois.
1: Donc c'était une très très grosse entreprise. Tout a été détruit, les camions, la marchandise et la machine. Et comme il n'y avait pas d'assurance à l'époque, ils ont tout perdu.
0: Ah là là.
1: Donc, depuis 1970, il n'y a plus de fabrication de limonade à Valence.
0: Ah, c'est dommage, parce que c'était une bonne idée.
1: C'était une bonne idée. Donc,
0: je suis sûre qu'aujourd'hui, ça marcherait.
1: C'est une entreprise qui marchait bien. Donc, pour se relever de ça, parce qu'elle existe toujours, elle est toujours située. Oui, mais bien sûr, elle ne fabrique plus rien. Et puis, disons que les gens ont changé. Donc, c'est plus familial. Ouais. En 70, pour s'en sortir, ils se sont associés avec toutes les petites entreprises de boissons de la région. Donc, c'est ce qui leur a permis de tenir. Et là, actuellement, ils sont toujours dans les boissons, ils sont derrière les pompiers au quartier Chaffite là-bas.
0: D'accord. Donc vous avez vécu à Valence toute votre enfance, etc.
1: J'ai vécu à Valence, effectivement, je suis née à Valence, mon père est né à Valence, dans la rue Chantal, donc on est vraiment des Valentinois. Jusqu'à ce que je parte pour raisons professionnelles sur Lyon, enfin dans la région de Lyon.
0: D'accord.
1: Je suis revenue à Valence en 82.
0: D'accord. Et est-ce que quelle était votre profession?
1: C'est un petit peu compliqué à expliquer parce qu'en fait, j'ai eu un parcours un peu atypique. C'est-à-dire que, justement, suite aux événements de 1970, maman était déjà très malade. Et ça a été fatal pour elle. Donc, elle était déjà malade depuis quelques années. Disons que j'ai été obligée d'arrêter de travailler.
0: Les études?
1: Mais voilà, j'ai été obligée d'arrêter les études très jeune pour m'occuper de la famille.
0: D'accord.
1: Mon père avait exigé, donc j'ai pas de diplôme.
0: Mais oui.
1: J'ai pas de diplôme, je m'en suis occupée jusqu'au décès de maman, elle est décédée à 39 ans.
0: Oh, aïe, aïe.
1: Et moi j'avais 20 ans, donc j'ai commencé à travailler à ce moment-là, après quand elle a disparu. J'ai travaillé à Bourg-les-Valence pendant 4 ans, dans ce magasin qui se trouvait rue Marc Hurtin. Et puis, je me suis mariée. Et mon mari a été nommé dans la région de Lyon. On est revenu en 82. Et là, j'ai trouvé du travail dans un cabinet d'expertise comptable parce que je me suis accrochée.
0: Eh ben, c'est bien.
1: Pas de diplôme, mais je tenais à évoluer. Donc, j'étais collaboratrice de cabinet pendant 25 ans.
0: Ah oui, oui, d'accord.
1: Donc, voilà.
0: Bah, vous voyez comme quoi, chers auditeurs, on peut toujours arriver à s'en sortir avec un peu de persévérance et de bonne volonté. Donc, c'est super. Comment ça vous est venu, le fait de pouvoir, d'avoir envie de vous occuper des canaux?
1: Tout à fait par hasard. Enfin, oui, disons que c'est assez curieux parce que je me suis installée à Châteauvert après mon divorce en 2007. Et puis, en promenant mon chien le long du canal du Moulin, parce que j'étais près du canal du Moulin, je me suis rendu compte que ce canal, il n'était pas en très très bon état. Je me suis dit, oh là là, il y a sûrement quelque chose à faire.
0: D'accord.
1: Alors, il s'est trouvé que j'habitais dans un lotissement.
0: Oui.
1: Et puis, en allant à la boîte aux lettres, ma voisine était là aussi. Elle était en train de mettre des papiers dans les boîtes aux lettres pour constituer une association. Et moi, de mon côté, j'étais en train de faire la même chose. puisque bon, je sors d'un cabinet, je me suis dit, je vais essayer de créer quelque chose. Alors toutes les deux, on a créé l'association.
0: D'accord.
1: Et en fait, on s'est trompé. On a fait une erreur.
0: Ah.
1: C'est-à-dire que on a créé une association loi 1901,
0: ouais,
1: pour le canal des Moulins qui s'appelait les Amis du Ruisseau des Moulins.
0: D'accord.
1: Et puis, donc normalement, cette association, elle devait réunir la municipalité, les riverains et puis l'association. Et là, on nous a dit, oh là, vous êtes trompés. Pour pouvoir faire ce genre de choses, il fallait faire une association syndicale.
0: Ah.
1: Donc on s'est dit, bon ben, qu'est-ce qu'on va faire de cette association ? Alors là, bah, sur les conseils de la municipalité, puisqu'on a toujours collaboré,
0: oui,
1: on a recréé donc une association syndicale en 2012. On a attendu un petit peu.
0: D'accord.
1: Et l'association loi 1901, on l'a transformée sur tous les canaux de Valence.
0: D'accord.
1: Donc on englobe les canaux, les sources et les zones humides.
0: Mmh.
1: Donc c'est à partir de là qu'on s'est dit, bon, bah, il va falloir étudier qu'est-ce qu'on va en faire.
0: Bah oui, oui, oui.
1: Voilà, donc...
0: Comment s'appelait cette personne avec qui vous avez constitué l'association au départ ?
1: C'était Christine Malferrenier.
0: Ah bah oui, oui.
1: Voilà. Alors toutes les deux, on a créé ça, puis bon, elle s'occupait d'une autre association, donc elle s'est retirée par la suite.
0: Personne très active également.
1: Oui, très, très active.
0: Au sein de Valence.
1: J'ai repris parce qu'elle était présidente au départ, et puis après j'ai repris la suite. Et puis, des gens nous ont rejoints, et je me suis trouvée avec une voisine qui était donc naturaliste. Et c'est de là qu'on a commencé à dire, on a une biodiversité à Château Vert qui est très intéressante, et donc il y aurait de quoi faire, parce que j'en avais... Ce qui me chagrinait, c'était de voir que tous ces canaux disparaissaient. Il faut savoir qu'au début du XXe siècle, on avait 90 km de canaux.
0: Ah oui ?
1: Oui, et donc il n'en restait plus que, voilà, comme...
0: Une quarantaine, oui.
1: Voilà, une quarantaine. Et je me suis dit, il faudrait qu'on arrête ce massacre.
0: Parce que donc, en fait, qu'est-ce qui s'est passé ? Ils ont été...
1: Ils ont été supprimés parce que... Pour pouvoir construire.
0: Ah oui. Ouais.
1: Alors, l'urbanisme... Ouais. Alors, c'est vrai qu'il y a certains canaux qui auraient pu rester, mais moi, actuellement, j'essaye d'œuvrer pour voir s'il est possible d'en ouvrir certains.
0: Oui.
1: Parce qu'il faut savoir que, bon, tout le monde le sait, mais que les canaux, c'est quand même le premier îlot de fraîcheur.
0: Bah oui, oui, oui, bien sûr, on va en parler justement après. Oui. Après, oui, c'est ça. Donc voilà, donc vous êtes tombé dans les canaux. Hein.
1: Alors là, c'était la grosse surprise, parce que c'est vrai que je suis pas une photographe, je connais pas du tout les appareils. Et puis je me suis mis à faire des photos de tout ce que je voyais, des insectes, de la nature et tout ça. Puis j'ai dit bon ben, il y a un problème, c'est que c'est bien de faire des photos, mais il faut peut-être savoir ce qu'on photographie.
0: Oui, et puis les partager aussi après.
1: Et puis voilà, il fallait que j'identifie. Et là-dessus, donc, c'est pour ça que, avec donc notre naturaliste qui s'appelait Paul de Vivez,
0: d'accord,
1: et surtout Jean-François Martin qui était aussi naturaliste, ils m'ont tout appris. Ça, j'ai tout appris. Vraiment, je leur en suis reconnaissante parce que franchement, ils ont fait un travail extraordinaire, mais je l'expliquerai après pourquoi.
0: Mmh, mmh. Oui, c'est bien, hein, comme quoi, bah, voilà, souvent ça.
1: Bah, la coïncidence.
0: Ouais, la coïncidence font que, voilà, on met le pied dans quelque chose et puis, voilà, ça grandit. c'est super. Et aujourd'hui, qu'est-ce qui vous anime encore? Parce que depuis combien de temps que vous.
1: Alors, l'association, elle a été créée en 2009.
0: Ah oui.
1: 2009. Alors, moi, ce qui m'anime, c'est parce que je suis devenue passionnée.
0: Oui.
1: Passionnée, alors que. Ce que je regrette un petit peu, c'est que quand on est enfant, on nous apprenne pas à observer la nature.
0: Mmh, mmh.
1: Moi, j'ai vécu, mes parents avaient une maison à la campagne. J'allais donc toutes mes vacances, je les passais à la campagne, mais j'étais toute seule parce qu'on était isolés. Alors, je m'ennuyais un petit peu. Alors, qu'est-ce que j'ai fait ? Ben, j'ai pas regardé la nature. C'est ce qui est bien dommage et je le regrette beaucoup.
0: Ouais.
1: J'ai ramassé des fossiles.
0: Ah oui.
1: Pendant
0: ouais.
1: des années. Et puis, j'ai dû arrêter à un moment donné parce que quand tu arrivais chez moi une fois.
0: Ça rentrait plus dans la maison.
1: Non, parce que mon père a jamais voulu qu'il soit dans la maison. il considérait ça comme de vulgaires cailloux. Donc, on avait pas mal de terrain. Donc, on avait installé un vieux camion tout rouillé. Et un jour, je suis arrivée, on m'avait tout volé.
0: Ah.
1: 5 ans, j'avais énormément de fossiles. Ah, parce que c'était dans un coin où il y en avait beaucoup et on m'avait tout volé. Ah, bon. Alors, j'étais un peu découragée. Et puis bon, voilà.
0: Incroyable, comme quoi tout se vole.
1: Bah, disons qu'il y en avait qui étaient très intéressants parce que c'était dans un endroit où c'était un gisement quand même.
0: Ah oui, oui.
1: C'est dommage.
0: Ah oui, oui. Ouais.
1: Mais bon, c'est vrai qu'on n'apprend pas assez, je trouve. C'est pour ça que moi, maintenant, je me dis, si on pouvait plus faire des interventions, ça permettrait à ce que les enfants soient formés.
0: Mmh.
1: Oui, et puis qu'ils apprennent à regarder surtout la nature.
0: Oui, à la comprendre.
1: À la comprendre, oui. Mmh.
0: Oui, bah voilà, nous parlons souvent des canaux comme d'un décor agréable, mais ils sont bien davantage. Ils rafraîchissent naturellement certains quartiers de Valence, accueillent une biodiversité remarquable et constituent de véritables corridors écologiques en pleine ville. On peut y observer des libellules, des truites fario, des amphibiens, des oiseaux comme le martin pêcheur ou encore des castors sur certains secteurs,
1: oui,
0: il paraît.
1: Oui, tout à fait.
0: Voilà, ces milieux jouent également un rôle important lors des épisodes de forte chaleur qu'on connaît actuellement et qui vont être de pire en pire. L'eau des canaux restant généralement entre 20 et 22 degrés en été. Moins.
1: Excuse-moi. L'eau, comme elle arrive du Vercors, elle est toujours à 14 degrés.
0: Ah, 14 ?
1: Oui.
0: Ah. Ah,
1: on a fait des expériences justement avec Jean-François Martin et tout, donc il prenait la température, elle est toujours à 14 degrés.
0: Ah bah d'ailleurs c'est bien, hein. pourvu que ça dure. Donc à l'heure où on parle aujourd'hui beaucoup d'adaptation au changement climatique, les canaux apparaissent comme un véritable patrimoine d'avenir autant qu'un héritage du passé. Donc voilà, des choses à faire connaître encore plus et à préserver. Eh ben merci Christiane pour ce premier échange. Donc avant de découvrir les actions de l'association, je vous propose une petite respiration musicale. Il s'agit du lac Saint-Sébastien, chanté par Anne Sylvestre.

0: très belle chanson. Donc vous êtes toujours sur Radio BLV dans votre émission Des gens formidables. Nous sommes donc avec Christiane Taris, présidente de l'association Les Canaux de Valence Biodiversité au fil de l'eau. Découvrons maintenant cette belle association. Alors, vous nous avez un petit peu indiqué comment était née cette association. C'était quoi l'année de création déjà ?
1: 2009.
0: 2009, ok. Donc, 2009, ça fait pas tout à fait encore 20 ans, mais on s'en approche. Hein. Et quels sont les grands objectifs de cette association ?
1: Disons que c'est surtout la protection et la préservation de ces canaux, parce que, comme je l'ai dit peut-être tout à l'heure, ils disparaissaient, donc chaque année il y avait des constructions, ils étaient recouverts, enfin bon, j'ai trouvé que ce patrimoine naturel à Valence était exceptionnel, donc je me suis dit il faut arrêter le massacre, quoi. Mm-hmm. Donc on a beaucoup travaillé là-dessus, et donc en 2021, au dernier PLE, je crois que c'est en 2021, oui. On a réussi au PLU de les faire classer.
0: Alors, plan local d'urbanisme, hein, pour nos auditeurs.
1: Oui, voilà.
0: Avec les acronymes, on ne sait plus où on en est des fois.
1: Oui, effectivement. Et pourtant, bon. Alors, effectivement, on s'est battu pour ce PLU parce qu'en fait, on fait un petit peu n'importe quoi. Mais c'est surtout faire reconnaître par la population que ces canaux sont importants sur la biodiversité et puis surtout pour le bien-être de tous. Mmh. Et ça, c'est très, très difficile parce que vous savez que les canaux, les riverains sont propriétaires jusqu'au milieu du canal.
0: Voilà, c'est ce que j'allais vous demander, voilà. Justement. Donc c'est privé, en fait.
1: Ils sont tous privés. Ah, oui. Ils sont tous privés. C'est pour ça qu'il est très, très difficile d'agir, étant donné que la municipalité fait ce qu'elle peut, oui. Mais comme c'est privé, elle ne peut pas intervenir forcément, ce soit pour l'entretien, que ce soit pour l'élagage, beaucoup de choses. Et donc, nous, on était vraiment désespérés. De voir qu'ils disparaissaient, qu'ils n'étaient pas entretenus et tout ça. Donc déjà, le classement au PLU, c'était une chose, mais surtout notre première victoire dans notre combat, c'était au tout début, hein, c'était donc de pouvoir gagner la zone humide, hein, parce que le combat était très, très, très rude. C'était dans les années 2011-2012. Sur le parc de la Marquise, autour, il y avait donc des terrains qui étaient en vente et constructibles. Et il devait y avoir que des immeubles. Voilà. Et le canal d'Acressonnière, qui est le seul canal naturel de Valence, étant donné qu'il n'y a pas de béton, pour une fois, devait disparaître. Donc là, on avait fait un collectif, parce que c'était au tout début de l'association, on avait fait un collectif et on a eu 2000 signatures pour pouvoir gagner cette zone. Ça a été mes interventions auprès du conseil municipal, disons qu'auprès du maire du moment. Mm-hmm. Ça a été très, très, très, très difficile. C'est vrai que j'ai eu beaucoup de critiques. Et puis, on a réussi à gagner, mais bon... qu'une partie. Hein. On a réussi à gagner 7000 m² sur 2 hectares.
0: Ah oui.
1: Donc, on était quand même contents. Et c'est devenu, donc, par la suite, après moult interventions, c'est devenu l'espace Paul de Vivès, qui était notre naturaliste et qui, entre-temps, était décédé en 2016.
0: Oui, d'accord. Voilà l'historique. Ah oui, très bien. Okay. Oui, je pense que, enfin, si vous ne connaissez pas, en tous les cas, ça vaut le coup d'aller voir donc, dans ce parc, le parc de la Marquise. Donc, il y a une zone humide qui a été, on ne peut pas dire aménagé, mais bon, il y a des petites choses qui vous permettent de faire un petit circuit dans cette zone humide.
1: Oui, mais il faut le faire sur demande, parce qu'elle est fermée.
0: Oui, parce que malheureusement, il y a des gens qui ne se sont pas comportés correctement, et donc, on est obligé de...
1: Mais cette zone, en fait, elle a été classée en espace naturel sensible, hein, par le département. Ouais. Il y a eu donc une gestion spécifique. Mais vous savez que normalement, un espace naturel sensible doit être ouvert au public. Et lorsqu'elle a été ouverte, en 6 mois, elle a été détruite. Donc tous les jours, j'y allais, j'étais désespérée. J'avais envoyé des photos et tout. Ça a été... les gens ont confondu cet espace avec le parc, parce que c'est un prolongement du parc.
0: Et oui.
1: Alors pour eux, une zone humide, ça parle pas. Mm. Un espace naturel sensible, ça ne parle pas. Mm. Donc ils y allaient, ils jouaient, ils allaient faire... ils ont tout détruit. Il y a même les enfants qui avaient mis le feu au bois. Donc à un moment donné, j'ai dit stop. Et on a réussi à la fermer, et elle restera fermée. Elle est ouverte que pour les visites. Alors, il faut profiter de nos visites programmées.
0: J'allais en venir. Donc, vous organisez des visites donc commentées sur les canaux et sur la zone humide aussi.
1: Oui.
0: Ça se passe comment et c'est quand
1: Alors on a pour nos visites commentées, on a un calendrier qui part du mois d'avril, fin avril au début octobre.
0: Okay.
1: Voilà, nous on va commenter donc la faune et la flore du moment. Donc ça a beaucoup de succès. Après donc on organise des visites sur rendez-vous. Donc on a des gens qui viennent même de loin pour sur des randonneurs, pour des comités d'entreprise, pour voilà. Donc on a beaucoup de demandes. On a aussi des écoles.
0: D'accord.
1: On fait des interventions avec les écoles, mais différemment. Hein. Donc, on a nos visites d'un côté et on a les interventions dans les écoles de l'autre.
0: Oui, c'est séparé.
1: Oui.
0: Oui, d'accord. Oui, bah c'est très bien. Donc, effectivement, je vois qu'il y a plein de dates.
1: On a les journées du patrimoine, surtout qui sont gratuites.
0: Ah oui, journées du patrimoine. Donc,
1: On a les journées du patrimoine le 19 et le 20 septembre.
0: D'accord.
1: Qui sont gratuites. Donc, ça, voilà. Donc, là aussi, il y a beaucoup de monde.
0: Eh oui, oui, oui. Sinon, après, je vois le samedi 3 octobre aussi.
1: C'est la dernière visite de l'année, parce qu'après, c'est vrai que la biodiversité, elle est un peu plus rare, quoi.
0: Oui, oui. Et puis, vous organisez également une fête. Il y a une fête spécifique, la fête des canaux.
1: La fête des canaux, elle est passée déjà. Elle était au mois de mai, là.
0: Oui, mais c'est tous les ans. Donc,
1: c'est tous les ans.
0: Voilà.
1: Ah, l'année prochaine, c'est problématique. Donc, on ne sait pas encore comment elle va être organisée. Mais bon, espérons qu'elle va être encore là.
0: Ouais,
1: ça
0: ouais.
1: serait dommage parce qu'elle est très populaire et on a beaucoup de monde et les gens attendent ça avec impatience, quoi.
0: Oui, oui. Voilà, c'est vrai que on imagine les canaux comme de simples fossés, alors que en réalité, ils racontent une partie de l'histoire de Valence. Hein. Parce que pendant des siècles, ils ont permis d'alimenter les moulins, d'irriguer les cultures, d'abreuver les jardins et même d'alimenter certains ateliers artisanaux. Aujourd'hui encore, ils dessinent une véritable trame verte et bleue au cœur de la ville, reliant les quartiers et offrant des espaces de promenade particulièrement appréciés des Valentinois et des visiteurs. Alors, comme vous le disiez, donc l'association intervient également beaucoup avec des écoles, donc pour permettre justement de sensibiliser un peu les enfants à tout ça, et puis qui deviendront après des adultes et qui préserveront également tout ce patrimoine. Donc vous avez remporté plusieurs combats, donc on en a parlé, dont celle de préserver la zone humide au parc de la Marquise. Et quels sont aujourd'hui les principaux dangers qui menacent les canaux?
1: Alors ça, c'est une question un peu compliquée parce que les dangers, il y en a pas mal, hein, parce qu'on a beau dire au PLU, on les a classés, il y a des gens qui des canaux secondaires qui sont supprimés.
0: Ouais.
1: Il y a le fait que, disons qu'ils sont pas forcément en bon état, donc il y a beaucoup de choses à faire.
0: Ouais.
1: Les rives qui s'écroulent, c'est un petit peu dommage, quoi.
0: Ouais.
1: Et c'est très difficile, étant donné que la gestion est compliquée, étant donné qu'ils sont normalement privés.
0: Privés, oui, c'est ça.
1: Sauf que les riverains, beaucoup ne savent même pas qu'ils sont propriétaires.
0: Ah oui.
1: Le canal des Moulins, il a un statut en plus particulier, donc c'est compliqué.
0: Ouais.
1: Alors avec la ville et puis les associations des canaux, on a donc élaboré un petit guide qui s'appelle le guide à destination des riverains, qu'on a distribué, disons, à tous ceux qui sont riverains.
0: D'accord.
1: Pour justement, ça c'est un résumé de la charte des canaux.
0: D'accord.
1: La charte des canaux, elle a été faite aussi en collaboration avec les associations, parce qu'il y a 4 associations des canaux.
0: Ah oui.
1: Donc il y a, et les trois autres sont des associations syndicales.
0: D'accord.
1: Donc effectivement, ils s'occupent de la gestion de leur quartier, c'est-à-dire qu'il y a l'ASA des Malcontents et de la Marquise, l'ASA du Charan et l'ASL du canal des Moulins que nous avions
0: créé à l'origine.
1: Un petit peu plus tard.
0: Ouais,
1: voilà.
0: D'accord.
1: Donc cette charte, elle est sur le site de la mairie. Donc vous pouvez la consulter ou la télécharger.
0: Mm-hmm.
1: Ça permet de voir un petit peu toutes les règles et puis juste ce qu'il faut faire et ne pas faire. Et puis surtout ceux qui veulent refaire les rives, vous avez des conseils pour éviter effectivement de j'allais dire faire n'importe quoi, c'est un peu ça, parce que j'ai constaté que les rives étaient faites avec des plaques métalliques qui rouillent et qui polluent l'eau. Donc effectivement, ça c'est dangereux pour la faune qui est au fond de l'eau. Mm-hmm. Donc effectivement, il faut avant de faire quoi que ce soit, c'est d'essayer de se renseigner.
0: Oui, oui.
1: Donc ça c'est important.
0: Sensibiliser les gens, donc ça c'est une bonne chose d'avoir fait ces petits fascicules à distribuer. Aux riverains. Et moi, pour m'y être promenée aussi, ce que j'avais vu, c'est il y avait comme des espèces de promontoires où les gens ils devaient laver leur linge avant. Hein,
1: alors il en reste disons qu'il reste énormément de lavoirs.
0: C'est ça.
1: Ce sont les lavoirs. Donc il y a une photo qui est très très célèbre. Je sais pas si je l'ai avec moi là, mais qui a été faite par André Deval.
0: Ah oui.
1: On voit des lavandières. Ça s'appelait les lavandières qui étaient en train de laver leur linge en 60. C'était une photo de 64. Donc comme je disais tout à l'heure, moi je me souviens d'une femme de ménage qui lavait le linge chez mon grand-père et j'étais toute petite, hein, je devais avoir 5-6 ans, qui m'expliquait qu'elle habitait à Châteauvert et qu'elle lavait son linge dans le canal.
0: Ah
1: donc
0: ouais.
1: Vous voyez que
0: incroyable.
1: C'est pas si loin que ça.
0: Bah
1: même.
0: Non, une soixantaine d'années. Ouais.
1: Voilà, c'est pas si loin que ça. Ouais. Et donc ce qui nous importe aussi, c'est de conserver tous ces c'est pas des monuments, mais ces vestiges.
0: Oui,
1: qui reste
0: oui, mm-hmm.
1: Sur le canal des Moulins, il y en a énormément. Puis alors, ce qui est assez curieux, c'est que quand vous êtes sur le canal des Moulins, vous vous rendez compte qu'il y a des portes. Les gens, au bout de leur jardin, ils ouvraient leurs portes, ils tombaient sur le canal.
0: Oui, oui.
1: Et chacun avait son lavoir. D'ailleurs, des fois, les gens, ils avaient les lavoirs, ils se touchaient presque.
0: Ah oui, oui.
1: Moi, je me dis, est-ce que les gens ne s'entendaient pas pour que, au lieu de faire en commun, ils avaient chacun leur lavoir.
0: Mm-hmm.
1: Alors, certains sont toujours là, et ça, c'est très intéressant, mais alors d'autres ont disparu et c'est bien dommage.
0: Oui, oui, oui. Et du coup, comment les habitants peuvent faire pour contribuer à préserver ce patrimoine?
1: Ben déjà, les habitants, il y a tellement de canaux sur Valence,
0: ouais,
1: qu'il faudrait déjà qu'ils sachent qu'ils sont propriétaires jusqu'au milieu du canal.
0: Ouais.
1: Alors,
0: qu'ils ne le sachent pas, ça, c'est...
1: Ben, vous savez,
0: dans les actes de propriété, c'est pas indiqué que...
1: Non, c'était pas toujours. C'est pas indiqué. Normalement, c'est indiqué. Alors, je rentrerai pas dans les détails parce que là, ça serait un peu compliqué.
0: Ouais.
1: Mais il fallait que les notaires, quand ils faisaient les actes, ils mettent bien. Alors, ils mettent bien la surface totale. Donc, mais quand vous prenez un géomètre pour vérifier si la surface est bonne, ça correspond bien jusqu'au milieu du canal.
0: D'accord.
1: Mais si c'est pas mentionné,
0: ouais,
1: et ça a pas de valeur légale.
0: Ah.
1: Donc, il faut absolument que tous les notaires, quand ils font des actes, mettent bien qu'ils sont propriétaires jusqu'au milieu du canal.
0: Ah oui, oui.
1: Et ça,
0: comme pour les rivières, c'est pareil, ça. Si
1: voilà,
0: vous avez une
1: c'est exactement comme
0: passe,
1: les rivières. Ouais, tout ce qui est donc cours d'eau non domaniaux, mm-hmm, c'est comme ça.
0: Mm.
1: Et c'est pour ça que ça complique les choses à Valence, parce que effectivement, pour les interventions, c'est quand même pas évident.
0: Eh oui, je me doute, oui. Ouais. Donc, j'imagine que pour œuvrer à faire connaître tout ça, à sensibiliser les gens, etc., vous avez besoin de bénévoles.
1: Oh là là, oui. Là, le sujet. Là, le sujet important. Ben, c'est vraiment le plus important, parce qu'en fait, nous, on est tous des bénévoles. Alors, donc, j'ai une équipe autour de moi, ben, qui est vieillissante, hein, comme moi d'ailleurs, ouais, depuis 17 ans qu'on est là. Bon, j'en ai pas mal qui sont malades, d'autres qui sont partis parce qu'elles ont déménagé, enfin bon bref, et c'est beaucoup très très très très difficile de remplacer ces personnes, même si on les forme, et donc nous depuis des années on cherche et on a été obligé de ralentir nos activités et surtout on a ralenti aussi le fait de promouvoir les canaux par manque de personnes.
0: Ah, ça,
1: parce que chaque année au forum des associations j'ai une dizaine de personnes qui s'inscrivent, sinon plus,
0: ouais,
1: et puis après ben vous savez les gens s'ils sont pas passionnés, ben voilà, ils ont autre chose à faire.
0: Ouais, ouais, ouais.
1: Et ça, c'est très très difficile parce que nous, on recherche n'importe quelle catégorie. Hein, de toute façon, tout le monde a sa place. Hein, de toute mm-hmm, façon, mm-hmm, on peut toujours trouver. On fait pas 35 heures par semaine. Notre activité, ouais, elle va du avril à octobre. C'est pas très long. On a quelques interventions et le reste du temps, on prépare, on cherche des idées, on essaye de promouvoir tout ça. Mais voilà, c'est par manque de personnes, c'est très très très compliqué. Les jeunes qui veulent, on a des jeunes passionnés hein, de toute façon, mais ils sont pas libres quand on veut faire nos interventions.
0: Et oui oui c'est ça. Ouais. Alors donc du coup on peut vous contacter comment? Donc je vois qu'il y a une adresse mail donc au fil de l'eau tout attaché en minuscule .26@gmail.com.
1: Tout à fait. Hein. Oui.
0: Vous êtes aussi sur les réseaux Facebook, donc les canaux de Valence 26. Et puis vous avez un site également internet, donc www.canaux-de-valence26.com. Est-ce qu'il y a également un numéro de téléphone qu'on peut communiquer ou
1: oui, ben
0: pour que ce soit plus simple, hein, donc
1: le
0: c'est le 06
1: oui.
0: 02 52 13 58. Donc voilà, n'hésitez pas à les appeler si si vous avez envie déjà de mieux connaître un peu les canaux, de faire des visites et puis après ben pourquoi pas de vous engager également pour sensibiliser la population, les enfants, etc. sur ce sujet. Et franchement, si vous n'avez pas encore été vous promener du côté des canaux, il faut absolument y aller, c'est très très beau. Voilà, Christiane, est-ce que vous avez un autre message à adresser aux Valentinois et Valentinoises ou tous les autres qui viennent visiter notre belle ville de Valence?
1: Ben disons que moi je trouve que Valence a une chance extraordinaire d'avoir ce patrimoine que beaucoup d'autres villes nous enverraient, parce qu'effectivement maintenant, vu les circonstances climatiques, les gens cherchent à faire des mares, cherchent à faire à trouver de la fraîcheur, et nous on a beaucoup de canaux qui sont je l'affirme haut et fort que ce sont les premiers îlots de fraîcheur. On plante des arbres, c'est très très bien, on en a besoin, mais les canaux sont quand même d'une importance, et donc ouvrir les canaux qui pourraient être ouverts pour augmenter cette fraîcheur, c'est quand même une nécessité. Et puis effectivement, ne pas faire n'importe quoi, parce que les gens moi je lutte aussi contre les incivilités, hein, ça c'est on le sait, hein, donc
0: elles sont nombreuses
1: pour regarder ce patrimoine qui est quand même exceptionnel.
0: Eh bien, écoutez, c'était très intéressant tout ça. Donc, les auditeurs peuvent retrouver, entre autres, le calendrier des visites, les informations pratiques et les coordonnées de l'association sur le site que je vous ai indiqué tout à l'heure, donc www.canaudevalence26.com. Et ça vous donnera la possibilité d'aller dans un premier temps faire des visites ou de rentrer en contact avec les gens qui s'en occupent actuellement. Merci beaucoup, Christiane, pour engagement et
1: pour de m'avoir invité, oui.
0: Passion communicative. Merci également à tous les bénévoles qui contribuent à préserver ce patrimoine exceptionnel. Et merci à vous, chers auditeurs, de nous avoir suivis dans l'émission des gens formidables sur Radio BLV. Je vous donne rendez-vous très bientôt pour une nouvelle rencontre avec celles et ceux qui font vivre notre territoire par leur engagement. Au revoir.

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0: Si le glanage est d'un autre âge, le geste est inchangé dans notre société qui mange à satiété. 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

0: Vous venez d'entendre un extrait du film Les Glaneurs et la Glaneuse, réalisé en 2000 par Agnès Varda. C'était une suggestion de Juliette, co-gérante de la ferme des Pierrettes. Bonjour à toutes et à tous. 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Nous sommes en direct ce mercredi 23 septembre depuis le marché au Fabrico à Valence, un marché qui a lieu tous les mercredis de 16h à 19h. Il y a autour de nous des étals de producteurs et productrices, un atelier cuisine mené par Emmanuel du Moulin Urbain, avec des bénévoles de parenthèse graines de cocagne. Sa cuisine aussi côté la cueillette qui s'avance sur la découpe de légumes pour la cantine qui va être proposée à la ferme des Volonteux pour leur fête ce samedi. Ça sent super bon, autant dire que ça fourmille. Rejoignez-nous, c'est au 7 rue Balimage à Valence. Un mercredi matin sur deux, la cueillette organise dans des fermes ce que l'association appelle des cueillettes solidaires. Après un temps de distribution à la Maison des Solidarités Nelson Mandela, la cueillette débarque au Fabrico pour vendre le reste des fruits et légumes glanés sur les fermes et les vendre à prix libre. On vous propose de découvrir les coulisses de la cueillette pour mieux en apprécier tout le travail et l'impact qu'elle génère sur les personnes qui y participent de près ou de loin. On va accueillir autour du plateau radio des partenaires de l'association avec deux fermes, Graines de Cocagne et Champ de Main, deux structures sociales, la Maison des Solidarités Nelson Mandela et Solia, ainsi que deux personnes de la collégiale de la cueillette. C'est Selva au micro et Clément la technique. Bienvenue dans un grand direct avec l'association La Cueillette. Et on se fait une petite gargouille. Pour commencer cette émission spéciale autour de la cueillette, nous accueillons deux fermes partenaires de cette association. Alors avec parenthèse graines de cocagne, ferme située à Saint-Marcel-des-Valence avec Léa. Bonjour Léa.
1: Bonjour.
0: Et Champ de Main, ferme située à Châteauneuf-sur-Isère avec Émile Gros, gérant. Bonjour Émile.
2: Salut.
0: Alors, on va, pour les auditeurs et auditrices qui peut-être ont l'habitude de vous retrouver sur les marchés mais qui vous connaissent pas forcément, c'est quoi Champ de Main? Comment ça fonctionne? Qu'est-ce qu'on y produit? Qu'est-ce qu'on récolte en ce moment?
2: Donc moi je suis maraîcher en bio à Bourg-les-Valence et je cultive des légumes sur une petite surface, un peu moins de 2 hectares. Et qui est des légumes qui sont cultivés amoureusement et puis vendus en magasin de producteurs, essentiellement à court-circuit à Chabeuil. Et voilà, donc c'est une belle aventure et la cueillette fait partie intégrante du projet depuis longtemps.
0: Et parenthèse, graines de cocagne, Léa, alors qu'est-ce qu'on peut donner comme petites infos? Comment ça fonctionne? Qu'est-ce qu'on y produit? Qu'est-ce qu'on y récolte en ce moment?
1: Alors, parenthèse, c'est une structure d'insertion, en fait, qui permet à des personnes un peu éloignées de l'emploi de retrouver, via un parcours d'accompagnement et via les activités qu'on propose à l'association, les activités de maraîchage, de boulangerie et puis aussi d'atelier de peinture, en fait, de faire un parcours pour ensuite retrouver un emploi à la sortie. Et donc, moi, au sein de l'association, je suis encadrant de production. Donc, j'encadre l'équipe qui va s'occuper de toute la production de légumes, donc des semis à la récolte. Et nous produisons en agriculture biologique, on fait du maraîchage diversifié. On fait de la vente en panier pour une grande partie. On fait aussi de la vente sur des marchés à Saint-Péret, ici même et aujourd'hui au moulin urbain, au Moulu. Donc là, on a une petite équipe qui est sur son stand en train de vendre les légumes de la ferme. Et puis on a aussi un marché sur place, donc à Graines de Cocagne le jeudi après-midi. Et par ailleurs, on fait aussi de la vente pour les structures d'aide alimentaire de type comme les Restos du Cœur ou la Banque Alimentaire, et puis aussi auprès d'autres épiceries à côté.
0: À parenthèse, Graines de Cocagne, vous êtes combien pour assurer tout ce que tu viens de dire?
1: Alors on est sur on est combien? Alors il y a une équipe, donc il y a les équipes en contrat en insertion, donc là il y a du monde parce que il y a des personnes qui s'occupent de la préparation des sols. Ils sont trois dans l'équipe. Dans mon équipe actuellement, ils doivent être une dizaine. Dans l'équipe à la logistique, tout ce qui est commercialisation, ils sont 6 actuellement. Et puis après, il y a toute l'infrastructure de l'association, donc tous les permanents, c'est une grosse équipe aussi qui fait un peu tourner tout l'administratif, la gestion, toute la commercialisation, la coordination, l'accompagnement aussi, les suivis et l'accompagnement des salariés. Et puis voilà, tous les... Et puis d'autres personnes aussi, notamment, j'ai pas parlé d'Emmanuel qui est là, qui anime un atelier cuisine et qui fait aussi partie de l'association. Voilà, donc en fait il y a plein de petites activités qui se greffent dans, et qui sont menées par l'association et qui a toute une diversité d'activités. Voilà.
0: Émile, pour Champdemain, vous, de votre côté, vous êtes combien à travailler sur la ferme?
2: Nous, là, actuellement, on est 5. Voilà, à temps plein ou à temps partiel. On a une belle équipe cette année où on rigole bien et ça aide à faire passer les heures et à produire dans la bonne humeur avec le sourire.
0: Et alors, qui d'entre vous s'occupe du lien avec la cueillette?
2: C'est essentiellement moi, historiquement parlant, comme je suis en lien avec eux depuis longtemps, ça passe souvent par moi, puis je les aime bien.
0: Alors, à parenthèse, Graines de Cocagne et Champdemain sont des fermes partenaires de l'association La Cueillette, on dit. Pour s'imaginer un peu les choses, est-ce que vous pourriez nous décrire la dernière activité que vous avez fait avec l'association, Léa, pour Graines de Cocagne?
1: Alors, la toute dernière, c'était cet été. En fait, on a fait appel à des bénévoles de La Cueillette parce qu'on avait un petit surplus de désherbage qui m'embêtait un petit peu. Et j'étais un petit peu stressée. Des collègues m'ont dit, mais pourquoi tu ferais pas appel aux bénévoles de La Cueillette? Et en fait, j'y avais vraiment pas du tout pensé. Et j'ai appelé Azaël. Et elle m'a dit, oui, attends, mais vas-y, je vais les contacter, je vais voir s'il y a des bénévoles qui seraient OK et tout. Et en fait, en 2 jours, je sais pas, 2-3 jours, enfin voilà, il y a 2 personnes qui étaient motivées pour venir nous aider. Et en fait, enfin franchement, c'était assez, assez héroïque parce que on était en pleine période de canicule quand même. Et fallait avoir envie de sortir et puis d'aller dans les champs sans y être vraiment habitué. Et donc voilà, ils nous ont donné un coup de main, ça c'était sympa. Et après, il y a eu d'autres choses qui se sont aussi passées dans l'année. Il y a eu un chantier mare. Je crois qu'il y a des bénévoles de La Cueillette qui sont venus nous aider sur un chantier pour creuser des mares. Et puis après, il y a eu des glanages aussi. Voilà.
0: Émile, au Champdemain, c'est quoi la dernière activité que vous avez fait avec La Cueillette?
2: Alors, c'est peut-être pas la dernière qui me vient à l'esprit tout de suite, mais on a fait une belle récolte de poireaux au printemps. De tout ce qui restait dans le champ de poireaux qui n'avaient pas été vendus et qui commençaient à faire des belles fleurs pour certains, donc avant que tous les poireaux soient plus consommables, avant qu'on doive occuper le terrain avec d'autres cultures, il y a toute une équipe qui est venue et dans la bonne humeur tirer du poireau et préparer du poireau, mettre en caisse pour à la fin charger les voitures à ras-bord.
0: Alors justement, donc comme on commence à rentrer un peu dans ce paysage que sont les cueillettes sonores. Non, on va passer aux cueillettes sonores. Donc pour se mettre dans le bain, on va s'écouter tout au long de l'émission des sons qui ont été collectés sur différents temps animés par La Cueillette. Et on commence tout de suite par des témoignages de producteurs.
3: J'ai entendu une émission sur La Cueillette et je me suis dit qu'en fait, il fallait que je prenne mon courage à deux mains et que ces patates douces ne se perdent pas. Donc voilà, et je suis très contente de voir autant de monde dans mon champ.
4: Ce que nous apporte le réseau La Cueillette, c'est échanger avec des gens qui sont issus d'un monde plus urbain, d'autres classes sociales. Il y a une famille qui est venue avec 4 enfants et il y a eu plein d'échanges en fait. Il y avait une flaque d'eau avec des grenouilles et puis mon fils, un de mes enfants, a pris une grenouille et puis il les a passées de main en main dans les mains des autres enfants. Et ça, c'était hyper chouette, en fait.
5: Des fois, il y a eu des retours de service aussi, parce que moi, je donne sans attendre un retour, de toute façon. Mais des fois, La Cueillette a proposé ses services aussi pour une demi-journée d'un chantier à définir, comme le désherbage. Donc, c'était sympa, quoi.
6: Il y a toujours des choses à faire, en fait, dans une ferme. Et c'est vrai qu'en fait, des fois, quand on est un peu plus nombreux à faire, c'est toujours un peu plus chouette, quoi.
0: On vient d'entendre quelques témoignages d'autres producteurs et productrices qui sont partenaires de La Cueillette. Comment est venu pour vous, parenthèse graines de cocagne à champ de main, ce partenariat avec la cueillette? Qu'est-ce qui a provoqué la rencontre? Comment c'est arrivé dans vos fermes? Racontez-nous.
2: Alors c'est arrivé en fait vraiment avant que la cueillette soit née. Je me rappelle de discussions qu'on avait avec Marion, une des fondatrices de la cueillette, qui venait acheter des légumes pour un restaurant en Ardèche, là. Et voilà, qui voyait nos légumes, des fois les fins de culture où on n'arrivait pas à tout ramasser, les débouchés correspondaient pas forcément avec ce qu'on avait planté, donc il y avait du surplus qu'on a l'habitude généralement de passer au broyeur, hein, de laisser sur place ou de donner un petit peu, mais dans des petites quantités. Et voilà, Marion, elle voyait ça et elle disait mais je suis sûr qu'il y a un truc à faire, je suis sûr qu'il y a un truc à faire. Et du coup, on a déjà commencé à discuter, à dire oui, il y a quelque chose à faire avec tout ce

0: des cultures qui réussissent très bien, d'autres moins bien. Donc forcément, il y a toujours des fluctuations, des récoltes qui sont plus ou moins abondantes. Et ça, c'est très dur de faire coller ça avec nos débouchés. Et donc, c'est très habituel. Je pense que vous avez peut-être un cerisier, par exemple, dans votre jardin. Et donc, vous savez très bien que le cerisier donne. Vous ramassez tout ce que vous pouvez, mais il y en a toujours une part qui termine aux oiseaux ou par terre. C'est le même principe dans un champ de légumes.
1: Et apparemment, oui, tu veux rebondir?
2: Oui, je voulais compléter parce
1: Léa,
2: que
1: Léa de parenthèse graines de cocagne.
2: Sur les productions, il y a des productions notamment estivales où il y a de manière, c'est toujours en fait où chaque année on est sûr d'avoir une surproduction, par exemple sur les courgettes, quoi, parce qu'à un moment donné, on plante une certaine quantité de courgettes pour avoir assez en début de saison quand ça commence à produire, pour commencer vraiment à alimenter bien nos circuits. Et il y a un moment donné où les courgettes, ça s'emballe, quoi. Donc ça produit vraiment beaucoup, beaucoup. Et si on n'a pas les circuits qui sont en face, et ben en fait, voilà, il faut, on sait plus quoi en faire, ça s'accumule. Et en fait, il y a aussi d'autres choses. Il peut y avoir aussi des légumes qui, au niveau des calibres, sont pas qu'on mettrait pas sur des marchés, ou parce que des fois ça a des petits défauts, on les mettrait pas sur des marchés. Et là, du coup, via un circuit comme ça, ça peut complètement être valorisé. Et puis il y a aussi des histoires de séries, en fait, parce que des fois on a une culture qu'on a mis en place, qu'on a déjà pas mal récolté et qui a envie de continuer à produire, sauf que dans notre plan de culture, on a prévu après de mettre une autre culture à la place, parce qu'il faut que ça enchaîne. Et en fait, à ce moment-là, il va falloir qu'on prépare le sol et tout, donc il va falloir qu'on mette un coup d'arrêt à cette culture pour pouvoir passer à la suivante. Et à ce moment-là, c'est vraiment un moment assez classique où on peut faire appel à la cueillette pour dire, bah là, si vous voulez venir récupérer ce qu'il y a avant que tout soit bazardé, bah là, faut y aller, quoi.
1: Oui, pour préparer la plantation.
2: Ouais, c'est ça. Pour la suite.
1: Et donc, comment, parenthèse graine de cocagne, est arrivée là-dedans, dans tout ça, avec la cueillette? Comment s'est provoquée la rencontre?
2: Alors, juste, malheureusement, moi, je suis dans l'association depuis pas si longtemps. Du coup, en fait, j'ai pas tout l'historique. Mais ce que je crois, là, je vois mes amis de la cueillette qui me regardent, qui acquiescent. Mais en tout cas, dans l'équipe de graines de cocagne, il y a des personnes qui sont impliquées dans la cueillette vraiment depuis les tout débuts, quoi, qui étaient dans les groupes de réflexion. Donc en fait, je crois que les deux structures sont très proches l'une de l'autre, et c'est ce qu'on voit encore au Moulin Urbain aujourd'hui. En fait, c'est les deux structures qui fonctionnent ensemble aussi et qui ont créé ça. Donc voilà, il y a beaucoup de coopération et on est... voilà.
0: Et il me semble qu'il y a une des fondatrices de la cueillette qui est passée à Cocagne en tant que jardinière, donc en insertion professionnelle.
1: C'était qui?
2: Ah, alors là...
0: C'était Marion.
2: Ok. Ah, je ne savais pas. Incroyable.
1: Alors tout de suite, on va s'écouter une autre cueillette sonore, toujours cette fois. C'était quand déjà la toute première, la cueillette de pommes? C'était à l'automne ou l'hiver hiver 2025?
3: Oui, fin d'automne, début hiver.
1: Antoine qui répond.
3: J'ai pas la date.
4: Bonjour, ça va?
5: Bonjour.
4: Bonjour.
6: Venez, on se rassemble au milieu.
4: Tu veux un café, Randa?
7: Et moi, je veux... Pas tout de suite.
8: Ouais. Avec l'ambiance,
6: le café,
8: hein,
6: il est là.
8: Mais pas, voilà.
9: Qui veut du café?
10: Moi. Eh bien, bienvenue.
9: Merci.
10: Je suis très contente que vous soyez là, parce que concrètement, sinon, mes patates douces se perdent.
11: Alors, on a dit qu'il y avait des panais. Il y a des blettes aussi, si ça peut vous intéresser. Voilà, et des patates douces. Donc on va longer le champ et je vais vous dire, là il y a des blettes, là il y a des... Et après vous vous débrouillez. Et vous... Je pense qu'il vaut mieux que vous preniez vos cagettes en avance.
9: Mais tu laisses le cœur, c'est ça?
12: Ah, il y en a qui sont de belle taille, hein.
13: On enlève les fils des tomates, on enlève les pieds aussi qu'on laisse à terre, et on met les fils par 10 et enroulés jusqu'en haut pour la prochaine récolte.
14: Voilà,

0: coopérative, c'est énorme.
1: Je suis en train de désentortiller le néflier. Oui.
2: Une petite photo.
1: Yes. Hello.
2: Merci.
3: Ils sont beaux mes panais, ils sont beaux.
4: Ça nous met dans l'ambiance des cueillettes solidaires. Alors, nous sommes toujours avec Léa de parenthèse Graines de Cocagne et Émile de la ferme Champ de Main. Comment ça se coordonne une cueillette côté ferme? Comment ça se prépare?
5: Bah, grâce aux équipes de choc de la cueillette qui sont vraiment top au niveau de l'organisation, c'est assez facile.
4: Moi, de votre côté, quel est le cahier des charges de la cueillette pour que ça se passe bien une fois chez vous, dans vos fermes?
5: Bah, c'est surtout on prend le téléphone et puis on leur décrit un petit peu le chantier qu'il y a à faire. Et on essaie d'estimer à peu près le nombre de personnes qui pourraient participer pour que ce soit confortable. Et après, ils se chargent de tout, du matériel, des cagettes pour mettre les légumes dedans, de tout le côté logistique. Après, c'est que de la bonne humeur. On les reçoit, on boit le café et c'est parti pour le chantier.
4: Ça commence à quelle heure? Parce que faut que ça dure pas plus d'un certain temps, puisqu'après, il y a la redistribution à la maison des solidarités.
5: Alors oui, il y a des horaires. Ce qui est bien, c'est qu'en fait, à nombreux, on n'a pas besoin d'y passer beaucoup de temps. C'est-à-dire qu'à 20 personnes, on fait un travail de dingue en 2 heures. Et surtout quand on a l'habitude de bosser tout seul ou à deux, quoi.
6: J'abonde un peu. Enfin, c'est ça, c'est au niveau de l'organisation. Clairement, c'est l'équipe de la cueillette qui est là derrière et qui assure. Nous, on doit un peu évaluer les quantités si jamais il y a... Parce que je suis très mauvaise à faire, d'ailleurs. C'est ça. En fait, globalement, après, ils arrivent ici et ils sont hyper autonomes. En fait, nous, on amène sur le chantier, on est avec et ça roule, quoi.
4: Ces cueillettes solidaires, qu'est-ce que ça vous permet à vous en tant que ferme de faire les choses autrement? Qu'est-ce que ça vient créer pour vous?
6: Sur la structure, après nous c'est particulier à Graines de Cocagne parce qu'on est une structure qui accueille déjà énormément de public et qui viennent d'horizons très très variés et où il y a déjà une dimension en fait vraiment de convivialité dans le travail et en fait la cueillette c'est ça qui se passe aussi, c'est que les équipes qui arrivent sont des équipes composées de personnes vraiment qui viennent de plein de milieux différents et qui se rencontrent à ces moments-là aussi et en fait il y a une énergie qui se dégage de tout ça qui est très particulière, qui a une qualité très particulière et en fait ça dégage de la joie, ça dégage beaucoup de joie et donc dans le travail en fait ça amène une forme d'ambiance qui est un peu différente, c'est sûr, c'est pas ça apporte une atmosphère. À la sortie d'une journée comme ça, il s'est passé quelque chose. Humainement, on s'est dit, c'était chouette, voilà.
4: Et à Champ de Main.
5: C'est ça, on fait pousser du sens. Nous, on a l'habitude de faire pousser des légumes, là, on fait pousser du sens. C'est-à-dire que l'échange avec tous tous les gens qu'on n'aurait pas rencontrés autrement est vraiment riche. C'est super joyeux, c'est des rencontres qu'on n'aurait jamais faites, des super échanges. Moi, j'ai appris des choses sur mes légumes avec les gens de la cueillette.
4: Un exemple.
5: Ah, j'ai deux exemples. Un exemple, c'est que les feuilles de patates douces, par exemple, se mangent. Et j'ai plus les prénoms des.
7: Joao. Voilà, exact. Serge.
5: Exactement, Joao et Serge
4: m'ont donné
5: des recettes d'Angola. Les deux d'Angola, voilà.
7: Congo aussi, je crois Congo aussi.
5: Et ils m'ont donné des recettes pour cuisiner les feuilles de patates douces, c'était génial. Et puis après, des choses...
7: Feuilles de chou aussi, non?
5: Oui, ils mangent aussi les feuilles de chou-fleur, par exemple. Ouais. Chose que je ne savais pas du tout qu'ils pouvaient se cuisiner. Et puis on apprend aussi des petits remèdes traditionnels de grand-mère à base de feuilles de tomates. Ouais.
4: Merci Léa de la ferme parenthèse Graines de Cocagne et merci Émile de la ferme Champ de Main. On vous retrouve tout à l'heure avec les autres invités. On fait une petite pause musicale avec The Digger's Song, interprété par le groupe de polyphonie du monde Windborne Singers. Et donc c'est une ballade anglaise du XVIIe siècle. contre la loi agraire, inspirée par le mouvement des bêcheux, donc les diggers en anglais.

0: 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Le plateau radio est public, vous pouvez nous y rejoindre et profiter ainsi du marché à trois prix organisé par le Moulin Urbain. Et vous y retrouverez aussi des fruits et légumes glanés par La Cueillette et vendus à prix libre. Nous sommes toujours entourés de Léa de la ferme Parenthèse Graines de Cocagne, de Émile de la ferme Champ de Main, deux fermes partenaires de l'association La Cueillette, et nous rejoignent au plateau deux structures sociales partenaires également. Donc on accueille Marie Kremenchutsky alias Marika, coordinatrice et chargée de l'animation collective à la maison Nelson Mandela. Bonjour Marie.
1: Bonjour, Marika. Bonjour.
0: Et on accueille Marie Caballet, travailleuse sociale chez Solia pour Solidaire pour l'Habitat, je crois.
2: Solidaire pour l'Habitat, exactement. Bonjour.
0: Alors, Marika, la maison des solidarités Nelson Mandela, c'est une histoire qui remonte à 1978. C'est quoi la maison Nelson Mandela aujourd'hui? Comment ça fonctionne?
1: Eh bien, la maison des solidarités Nelson Mandela, c'est un espace de vie sociale, comme le dit l'agrément de la CAF. Où s'articulent trois pôles d'activité que sont l'accès au droit, avec de l'accompagnement juridique et administratif, de la formation, avec beaucoup de cours de français pour les adultes, un cours d'arabe hebdomadaire, des cours d'informatique et de l'animation citoyenne et solidaire, donc des temps de convivialité en collectif où les gens peuvent se réaliser, s'épanouir, partager des expériences, des savoirs, des vécus. Et on est aussi depuis 2 ans centre d'examen du DELF, le diplôme officiel d'état de la langue française, le seul dans la Drôme. Et voilà, on est toujours depuis bientôt 50 ans structure d'éducation populaire, de faire avec, de faire ensemble. Et aujourd'hui justement, c'est une très bonne question, on est dans un travail expérimental de nouvelle gouvernance, plus démocratique, partagée, avec, depuis notre AG de 2026, la création de 7 cercles participatifs, représentatifs de nos adhérents et adhérentes, où chacun, chacune peut s'exprimer, donner son avis et surtout prendre des décisions pour cette association qui appartient aux personnes, qui appartient aux habitants et aux habitantes de Fond-Barlette, et pas que, parce que on a 500 adhérents par an qui représentent environ 60 nationalités différentes et qui viennent d'un peu partout dans Valence et d'un peu partout dans le monde. Donc c'est toute cette belle diversité culturelle de vie qui s'exprime à la fois dans notre quotidien, dans nos petits murs exigus et en même temps dans notre nouvelle gouvernance et dans ces cercles décisionnaires qui nous représentent.
0: Marie, depuis 1942, Solia intervient en faveur des personnes défavorisées, fragiles ou vulnérables sur 2 axes, le maintien et l'accès au logement. Tu es travailleuse sociale sur le logement accompagné. Comment ça fonctionne?
2: Alors, effectivement, Solia existe depuis plus de 60 ans. On a fêté les 60 ans il n'y a pas très longtemps. C'est une assez grosse association puisqu'on est plus de 120 salariés, plus de 100 en tout cas, j'espère pas dire de bêtises, dont le siège social est rue Faventines, près des boulevards. Donc je vais pas parler de Solia dans la globalité, parce que c'est beaucoup d'actions, beaucoup de domaines d'intervention. Le point commun de toutes nos actions, c'est qu'on intervient dans le domaine du logement. Voilà, sur plusieurs axes. On va aujourd'hui, voilà, le lien avec La Cueillette, on va plutôt se concentrer sur le service où je travaille moi, qui est le service de gestion locative et sociale. Donc est un service qui se déploie aussi sur toute la Drôme, puisqu'en fait il s'agit de gérer le parc locatif de Solia, puisque Solia est propriétaire d'un certain nombre de biens, de logements qui sont répartis dans tout le territoire de la Drôme. Et le point commun de tous ces logements, c'est qu'on fait du logement accompagné. Donc c'est-à-dire que tous nos locataires, quelle que soit la solution de logement qu'on peut leur offrir, peuvent bénéficier d'un accompagnement social. Voilà, donc ensuite on a différents types de solutions logement. Si je me concentre maintenant sur Valence, je fais un peu un zoom sur Valence.
0: Oui.
2: Sur Valence, on a des appartements donc dans toute la ville. On n'en a pas des milliers, hein, ça sert à rien de venir frapper à Solia demain. Je veux un logement chez Solia parce que voilà, il n'y en a pas non plus des centaines. Mais voilà, on a un parc de logements dans Valence. Et moi, plus spécifiquement, je travaille sur le quartier de Fond-Barlette, puisque sur Fond-Barlette, on a ce qu'on appelle une résidence sociale avec 99 studios et une pension de famille avec 24 appartements. Donc c'est deux dispositifs de logement qui sont un peu spécifiques. On en a d'autres, on n'a pas que les deux de Fonds-Barlette, on en a aussi dans toute la Drôme. J'ai quelques résidents aujourd'hui qui m'accompagnent et qui me regardent
0: et on
2: de
0: leur
2: parler.
0: Dit bonjour.
2: Voilà, et je les remercie de m'avoir accompagné. Donc voilà, pension de famille, résidence sociale, et c'est prêt. Alors je sais pas si je dois détailler un peu ce que c'est qu'une pension de famille, ce que c'est qu'une résidence sociale.
0: Brièvement.
2: Je vais alors m'attarder d'abord sur la pension de famille. La pension de famille, c'est un dispositif d'État. Donc il y a des pensions de famille dans toute la France. Il y en a plusieurs dans la Drôme. Solia en a 6 dans la Drôme, dont celle de Valence, celle de Fonds-Barlette. Plus privé, on en a une aussi à Portes-les-Valences et une à Romans. Les pensions de famille sont des lieux de vie, donc à Valence, celle de Fonds-Barlette, on a 24 personnes qui vivent là, donc dans 24 appartements, les personnes sont locataires, elles louent un logement comme n'importe qui louerait un logement, donc elles payent un loyer, elles ont leurs clés, leur salle de bain, leur cuisine, elles vivent chez elles en autonomie. Nous, on n'intervient pas à l'intérieur des logements des personnes. En revanche, les personnes qui viennent vivre en pension de famille sont des personnes qui ont eu un parcours de vie en général assez compliqué. Un des critères pour entrer en pension de famille, c'est d'avoir connu l'errance. Donc il faut avoir été à un moment de sa vie soit à la rue, soit hébergé, mais dans une situation en tout cas qui est compliquée. Ça fait partie des critères pour rentrer. Et le deuxième critère qui est important, c'est l'isolement social. Donc les gens qui viennent vivre en pension de famille sont des personnes très isolées en général, en tout cas au moment de leur arrivée en pension de famille, puisque quand on a une place en pension de famille, on a une place à vie. Donc les gens qui vivent sur la pension de famille Rossini, pour certaines, ils sont depuis l'ouverture de la pension de famille, qui a plus de 15 ans, et elles sont toujours là. Donc l'idée de la pension de famille, c'est ça, c'est de permettre à des personnes de vivre en autonomie dans leur logement, mais tout en pouvant profiter au rez-de-chaussée de la pension de famille d'espace collectif, puisque tout le rez-de-chaussée de la pension de famille est collectif, il est ouvert pour les personnes qui vivent là. Et donc moi, mon rôle hein, dans la pension de famille, c'est ça, c'est de faire vivre cette vie collective et en même temps de veiller au bien-être des personnes dans leur logement.
0: Donc oui, il y a de l'accompagnement qui est individuel, mais il y a aussi de l'accompagnement collectif. Et c'est là-dessus que s'inscrivent les activités avec la cueillette. Alors pour toutes les deux, pour la maison Nelson Mandela et pour Solia, est-ce que vous pourriez nous raconter voilà, la dernière chose que vous avez fait avec la cueillette?
2: Je commence? Ouais. Alors, donc nous, ça fait plusieurs années hein, qu'on a des liens avec la cueillette. Alors, j'ai quelques résidents, dont Jeanne, là, qui est en face de moi, qui participe très activement à la cueillette. Elle vient beaucoup en cueillette et sur beaucoup d'actions. Elle saurait mieux le dire que moi, parce que je la suis pas de partout. On est aussi point de livraison, c'est-à-dire que les légumes qui sont glanés dans les fermes qu'on a pu l'entendre tout à l'heure sont distribués parfois chez nous, à la pension de famille, donc... Un jour, je vois passer Antoine, il nous amène des carottes, il nous amène des courgettes, il nous amène... Donc, c'est des légumes que les résidents peuvent... Ils peuvent venir se servir pour cuisiner chez eux, mais aussi très régulièrement. Bah tiens, j'ai un arrivage de courges, par exemple. J'ai Jeanne qui arrive en bas. Elle m'a dit « Ah, ma Marie, t'as plein de courges, on fait de la soupe. Allez, on fait de la soupe ensemble. » Et puis, c'est l'occasion de manger tous ensemble, ou ceux qui le souhaitent, en tout cas. Et même de redistribuer de la soupe chaude à ceux qui n'ont pas eu envie de descendre ou qui n'avaient pas le goût de cuisiner. Donc voilà, ça c'est la vie quotidienne de la cueillette chez nous, c'est surtout ça, c'est les livraisons de légumes, la cuisine, la redistribution et profiter ensemble de ce qui nous a été servi.
0: Marika, pour la maison Nelson Mandela.
1: Bah nous, c'est assez régulier. Les dernières activités en lien avec la cueillette, je pense que c'est la redistribution vu qu'elle s'effectue devant nos locaux, en pied d'immeuble au cœur de Fonds-Barlette. Et c'est marrant de se dire que maintenant on en est là. Parce qu'il y a 3 ans, quand ça a commencé, on n'en était pas du tout là et ça a tâtonné pendant des années. On a réfléchi, les bénévoles salariés de la cueillette, nous, Mandela, comment pouvoir assurer une redistribution de qualité, digne, qui respecte à la fois les glaneurs, les glaneuses, mais aussi les personnes qui viennent récupérer. C'est passé de cagettes sur le parking, de cagettes sur les trottoirs, de cagettes dans notre couloir un peu insalubre, à nos tables qui sont sorties avec des bénévoles et salariés de la cueillette qui redistribuent d'abord aux glaneurs et aux glaneuses en premier et puis à prix libre aux personnes du quartier, aux personnes qui le souhaitent. Mais du coup, voir que maintenant, c'est, voilà, les dernières activités en commun, c'est ça, c'est beau parce qu'on en est arrivé à quelque chose de beaucoup plus digne, qui respecte aussi le travail des glaneurs et des glaneuses et en même temps qui permet à tout un tas de personnes du quartier de venir profiter de ces légumes. Et à chaque fois, d'ailleurs, les gens, c'est très rigolo, c'est un étage de 8 étages là où se situe mon asso, donc nous, on a le et on voit les têtes qui sortent par la fenêtre à Fonds-Barlette et qui regardent, qui attendent de voir les camionnettes et les voitures revenir, qui regardent un petit peu les légumes qu'il y a dans les cagettes. Et puis Maintenant que le marché est installé, en fait, les gens
0: descendent. C'est un événement du quartier.
1: C'est devenu un événement, c'est assez ritualisé, donc ça, c'est chouette. Et après, le dernier événement plus précis, peut-être, en date, qui a renforcé le lien entre la cueillette et Mandela, c'est le fait que Antoine, qui est salarié de la cueillette, est aussi bénévole à Mandela, et il est rentré dans un des cercles de notre gouvernance partagée, dans le cercle bénévolat et vie associative. Et du coup, je trouve ça, en lien structurel, je trouve ça assez représentatif du lien fort qui est entre nos deux structures. Et en plus, c'est le cercle bénévolat et vie associative. C'est comment on va renforcer aussi ce lien et cette dynamique bénévole entre nos deux structures.
0: On s'écoute un son cueilli sur un temps de distribution des fruits et légumes glanés le matin, suivi d'un témoignage d'une structure sociale.
3: En tout, on a ramassé 700 kilos de pommes, donc c'est trop cool. On était une vingtaine. Il y a plein de gens du quartier Font Barlette qui sont en train de les récupérer sur le parking de Mandela. S'il y en a encore plein, on va faire une petite tournée de redistribution, je pense, dans des lieux de ce quartier-là et d'autres quartiers voisins pour les redistribuer à des structures avec qui ont plein d'adhérents aussi qui seront contents de les manger. On va aussi en proposer cet après-midi à Fabrico au petit marché de l'After Cueillette. Donc les gens qui passent aussi au marché, ils pourront en prendre à prix libre cet après-midi. Le prix libre, l'idée c'est de donner pour un truc qu'on veut acheter, de pouvoir donner ce qu'on peut et ce qu'on veut, donc d'ajuster le prix à la hauteur de ses moyens.
4: On fait partie de la cueillette, t'es déjà venu un
5: non,
4: peu, t'as vu un peu?
5: Non.
4: En fait, on est là un mercredi sur deux.
5: D'accord.
4: On part le matin depuis Mandela. Et ensuite, on revient ici à midi, on a allé faire une cueillette dans une ferme et on met en commun tout ce qu'on a ramassé. Les gens qui sont partis cueillir, ils repartent pour leur consommation personnelle. Et après, c'est un marché ici qu'on fait pendant une petite heure à prix libre.
5: Ça va.
6: Vous connaissiez cette redistribution
5: non,
6: de fruits
5: non,
6: et légumes ou c'est la première fois?
5: Je tombe dessus là, tu vois. J'allais voir un pote là à la MPT, apparemment c'est fermé. Et puis tu vois, là, c'est ouvert. C'est cool, hein?
6: Ah bah, trop bien.
5: Et en plus, ces pommes, c'est ce que je cherchais, tu vois, parce que c'est bon, les pommes.
6: Et ça te fait quoi de voir toutes ces pommes qui débarquent sur le parking?
7: Ça fait plaisir. Pour un quartier, ça fait plaisir. Franchement.
8: Est-ce que vous avez trouvé dur la cueillette ou facile?
9: Facile, moi j'adore. Y a juste à se baisser, ramasser des pommes, c'était cool.
8: Il faisait pas trop froid?
9: Si. Mais on est bien couverts, donc ça va. Aujourd'hui, c'était les pommes qu'on a ramassées au sol. On a trié et voilà, c'était chouette.
10: Ça a été bien. Un petit peu d'activité, nous sommes à prendre le foin, pour manger, goûter. Très, très, très bon. Incroyable pour moi.
11: Maintenant, je sais comment choisir les pommes et la mâcher.
12: Pour moi, la redistribution, c'est un moment assez sympathique parce que bah, voilà, on voit que tous les cueilleurs sont là pour finalement voir le résultat de leur cueillette et l'effort du matin porte ses fruits. Voilà, toutes les cagettes mises là. L'intérêt aussi, c'est de pouvoir vraiment accueillir les passants de manière à les ouvrir à cette association de la cueillette, bien sûr, et les encourager à participer, à se dire mais pourquoi pas moi, puisque d'autres le font. Je me dis que c'est trop chouette parce que je pense bien sûr aux agriculteurs hein, qui permettent l'accès à leur culture. Et en même temps, leur générosité fait que voilà, ça va pouvoir satisfaire beaucoup de personnes et repartager à tout le monde. Et c'est trop chouette.
13: À la prochaine cueillette.
14: Ouais, bien fraîche.
13: Ouais, dans deux semaines.
14: Dans deux semaines, ça marche.
15: Les gens du centre-ville, à part avec vous, ils viennent pas Font Barlette. Hein.
16: Puis ben, ils sortent, quoi.
15: Et voilà, nous, ils sortent. Ils vont, on est entassés dans les voitures avec des gens qu'on connaît pas, avec des profs, avec des machins. Et ça tchatche des gens qui se seraient jamais rencontrés.
0: Oui, donc vous venez d'entendre quelques témoignages sur une cueillette de pommes. Et on est toujours avec Marika de la Maison des Solidarités Nelson Mandela et Marie Caballé pour Solidia. Rapidement, en fait, comment ça se coordonne concrètement une cueillette dans vos structures?
1: Bah, ça aussi, ça a beaucoup changé. Hein. Ça a beaucoup
0: aujourd'hui,
1: beaucoup...
0: on va parler d'aujourd'hui.
1: Bah, maintenant, ce serait plutôt aux deux merveilleuses personnes de la cueillette de le décrire, mais il y a des outils...
0: De votre côté, en tout cas, côté
1: maison. De notre côté. Bah, nous, on a le planning des cueillettes et on fait passer l'information auprès de nos adhérents et adhérentes. Beaucoup sont en cours de français, donc on passe pendant les cours, on leur parle de la cueillette et on donne les dates, on donne les contacts aussi, les numéros de téléphone, pour que les personnes soient de plus en plus autonomes. Avant, on constituait des groupes qu'on mobilisait sur ces sorties, mais maintenant, ils sont victimes de leur succès. Donc, c'est plutôt des personnes et qu'on veut vraiment émanciper, autonomiser. Donc, on donne les contacts pour qu'ils soient autonomes, pour se rapprocher directement de la cueillette et devenir adhérent ou adhérente de la cueillette. Nous, on est on est devenu une sorte de petit intermédiaire pour mobiliser, quoi.
2: Oui, j'ai pas grand chose à rajouter parce que je sers surtout d'intermédiaire, surtout que moi je travaille pas le mercredi, donc je peux jamais partir en cueillette, c'est un jour où voilà, je peux pas le dédier à ces actions-là. Après, j'ai quelques résidents qui se sont impliqués et qui eux-mêmes servent d'intermédiaire parfois et transmettent les infos finalement. Voilà, en gros.
0: Qu'est-ce que ça vous permet de faire autrement en tant que structure sociale ? Qu'est-ce que ça vient créer pour les personnes que vous accompagnez ?
2: Bah, c'est ce que j'expliquais un peu. Pour moi, ce qui est important, au-delà du fait qu'on produit, qu'on reçoit des légumes et que c'est toujours bienvenu parce que voilà, on loge des personnes en précarité aussi financière, donc il y a ce côté on a de quoi manger, hein, et c'est toujours bienvenu pour les personnes. Au-delà de ça, pour moi, ce qui est important dans mon travail et ce que je constate, les bienfaits de la venue des gens de la cueillette chez nous, c'est en fait s'insérer dans la vie de la cité, c'est le lien, en fait juste le lien que créent les personnes de la cueillette en passant la porte de la pension de famille. En fait, il y a des gens qui viennent nous voir, il y a des gens qui savent qu'on existe, il y a des gens qui pensent à nous, il y a des gens qui nous emmènent à l'extérieur, on se croise dans la rue, ben on se connaît. En fait, comme je vous ai dit tout à l'heure, nous on loge des gens qui sont très isolés, qui ont perdu à un moment de leur vie ce lien social. Et dans le quotidien de la cueillette, pour moi, le plus important, c'est ça. C'est le lien que ça crée, aller dans une ferme, croiser d'autres personnes, connaître du monde, être reconnu. C'est vraiment ça qui apporte des choses et qui soigne les gens aussi.
1: Ouais, c'est sortir des foyers, des centres d'hébergement d'urgence, sortir des quartiers, aller prendre l'air dans les champs, dans la nature. Nous, ce qui est beaucoup revenu aussi avec la création des chantiers solidaires paysans aussi, c'est pas juste aller glaner, c'est aussi aider à monter une serre, etc. Donc l'entraide et le fait pour nos adhérents de pouvoir aider des paysans, c'est aussi très important quand on a la sensation assez faussée, hein, d'être aidé en permanence dans un nouveau pays et de pas pouvoir aider. Et ben enfin de pouvoir aider, ça fait du bien en fait, ça rééquilibre un petit peu les choses. Et puis il y a quelque chose aussi de l'ordre de la reconnexion à une identité culturelle, paysanne, vivrière, parce que beaucoup des adhérents et des adhérentes qu'on reçoit, qu'on accueille à Mandela, qui viennent à Mandela, viennent d'une culture paysanne. Donc ça permet de se reconnecter en fait à quelque chose d'identitaire, de profond, des parents, des grands-parents, du pays. Et enfin voilà, il y a quelque chose aussi en termes d'identité qui est très très fort. Et bien sûr, ça, la lutte contre la précarité aussi, d'avoir accès à des légumes de qualité, parce qu'il y a quelque chose de très triste dans les témoignages qu'on reçoit, c'est que le pays manque aussi parce que les saveurs manquent. Et qu'ici, on n'a pas beaucoup de saveurs dans notre alimentation, et l'agro-industrie a abîmé beaucoup de choses, et donc les saveurs ont disparu. Donc pouvoir se reconnecter à des saveurs de la terre aussi, et des fruits, des légumes savoureux, c'est quelque chose qui revient énormément. Et puis ouais, vraiment, la rencontre, la papote avec tout un tas de personnes très différentes.
0: Alors tout de suite après la pause musicale, on va retrouver Antoine Ezel de l'association La Cueillette. Donc on fait une pause musicale avec un groupe vocal qui s'appelle La Malcoiffée et le morceau Petit Païs.

0: Vous êtes toujours sur Radio BLV pour un grand direct ce mercredi 23 septembre avec l'association La Cueillette et nous rejoignent au plateau Zaël et Antoine, salariés de l'association La Cueillette. Bonjour.
1: Bonjour.
2: Bonjour.
0: En 2025, La Cueillette, c'est 25 tonnes de denrées sauvées en Drôme-Ardèche, 158 cueillettes solidaires, 13 chantiers paysans, 24 événements festifs, un tiers-lieu alimentaire, le Moulin Urbain, 120 personnes mobilisées bénévolement, 19 animations avec des partenaires, des milliers de personnes nourries avec des produits frais et locaux. Sacré bilan.
1: On n'en est pas peu fiers.
2: Oui, c'est bien nous.
0: ce matin, il n'y a pas eu de cueillette solidaire, comme c'est un mercredi sur deux. Qu'est-ce que vous avez sur l'étal de la cueillette aujourd'hui au marché du Fabrico?
1: Alors aujourd'hui, pour vos délicieuses papilles, nous avons des carottes, de l'ail, quelques salades et des courgettes. Mais en me penchant pour observer, je vois que quasiment tout est parti.
0: Tant mieux. Alors pourquoi ça s'appelle des cueillettes solidaires?
1: Eh ben, parce qu'il fallait leur trouver un nom. Non, plus sérieusement, c'est parce que dès le départ, l'idée de la solidarité est ce qui a fait qu'on a créé la cueillette. Donc, solidarité envers les mangeurs et mangeuses qui ont besoin de se nourrir de produits frais et locaux. Et solidarité aussi, on en a déjà parlé, mais avec le monde paysan, en venant donner des coups de main et en faisant du lien pour des fermes qui, des fois, sont très isolées. Mine de rien, on n'en a pas beaucoup parlé, mais voilà, dans certaines fermes, il y a une personne. Et quand on débarque à 20, ça peut faire du bien.
0: Oui, il y a l'isolement des personnes qui sont accompagnées par des structures sociales, mais il y a aussi l'isolement des paysans, paysannes dans leur ferme.
2: Je voulais dire un truc, mais j'ai oublié.
0: Oui, pourquoi ça s'appelle les cueillettes solidaires?
2: C'était par rapport aux cueillettes solidaires.
0: Ça va te revenir.
2: Ça va me revenir. Continue le fil.
0: D'où sont nées les cueillettes solidaires, tiens?
2: Ah bah super. En fait, c'est ce qu'a commencé à dire tout à l'heure Émile. Marion... avant que ça commence, qui travaille au Butler, qui est une conserverie où on fait nos bocaux, mais ça on en parlera après, qui commençait à faire du lien avec différents producteurs avec qui elle était en lien. D'autres personnes de l'association étaient dans les différents pôles en fait de ce que la cueillette fait aujourd'hui, c'est-à-dire nous on fait le trait d'union entre les structures partenaires et des producteurs où il y a des précarités des deux côtés. Et du coup, c'est l'intention de ce live radio, c'est de faire rencontrer ces deux côtés-là de la cueillette qui ne se croisent jamais parce que isolés dans leurs espaces, dans leurs silos de vie, et que c'est voilà, et nous on est content de pouvoir offrir ça aujourd'hui.
1: Oui,
2: ça répond pas du tout à la question.
1: Si, c'est la question de l'origine, effectivement. Mais d'où est-ce que tout ça est parti? Puisque c'est la question qu'on nous pose souvent. C'est effectivement des personnes qui connaissaient le monde paysan. Je ne veux pas répéter ce que tu as dit. Et c'est né après le Covid, un réseau, en fin de compte, intercolocation dans la Drôme, qui s'était penché sur comment est-ce qu'on fait des solidarités sur le territoire après avoir mangé la vague du Covid. Et donc, il y avait plusieurs ateliers de travail. Et puis, il y en avait un sur l'alimentation. Et c'est là d'où c'est parti, en fait. Et il y avait des personnes qui côtoyaient le monde agricole, d'autres qui côtoyaient le monde de l'aide alimentaire, le monde social. Et on s'est dit, mais c'est fou, il manque un lien, c'est pas possible que ça existe pas. Et en fait, si, ça n'existait pas. Et donc, c'est là où on s'est dit, bah, il y a peut-être quelque chose à faire.
0: Vous avez pris le maillon qui manquait.
2: Peut-être quand même, c'est de l'inspiration d'autres solidarités qui existaient dans d'autres territoires en France, dont notamment Montélimar. Moi, j'étais pas là tout le début. Cavaillon.
1: Cavaillon, oui, un espace, un accueil de jour et une pension de famille, de mémoire, qui font ça depuis des cueillettes de solidaires depuis très très très longtemps, qui nous ont aussi inspirés.
0: Il y a un CCAS, j'ai vu aussi ailleurs en France. Et vous faites vous-même aussi maintenant de l'essaimage, même si on n'a pas le temps d'en parler, mais voilà, pour que d'autres structures se forment pour faire ça ailleurs. Dans l'aide alimentaire, on connaît les banques alimentaires qui assurent la collecte de vivres, les associations caritatives qui distribuent des repas préparés ou qui distribuent des colis de denrées, les épiceries solidaires qui vendent des denrées alimentaires à bas prix. Qu'est-ce que les cueillettes solidaires viennent apporter dans tout ça?
2: Ben, je veux bien commencer, mais je ne sais pas si je dirais tout, mais ça apporte des choses qu'on dit, ben, Marika, Marie, et Emile et Léa aussi déjà, qui sont le lien, la dignité... Parce que en fait, quand on est des personnes qui ont besoin d'aller dans des espaces comme les banques alimentaires, c'est des espaces où il y a de la violence institutionnelle malgré la bonne volonté de chaque personne. Et c'est là où on essaye de sortir de ça pour créer un système d'entraide alimentaire plutôt que d'aide alimentaire. Et c'est là tout l'enjeu et c'est là où ça se passe et on expérimente en permanence, quoi.
1: C'est ça, c'est un changement de paradigme. L'aide alimentaire est quelque chose d'institué. Donc nous, on travaille avec tout un tas de structures. On leur jette pas la pierre, bien sûr, parce que on travaille ensemble depuis le début. Et c'est bien qu'il y a l'idée d'ouvrir l'aide alimentaire qui fonctionne sur des rebuts de supermarchés, des fins de vie des produits. Donc je vous dis pas l'état de légumes qui ne se vendent plus en supermarché, dans quel état il arrive dans les associations. Donc en termes de dignité,
0: ils sont quand même valorisés fiscalement par les entreprises.
1: Oui, tout à fait. En termes de dignité, on l'a dit, en fait c'est catastrophique. Et nous, on s'est dit qu'il y avait un créneau à prendre et que remettre le choix aussi de son alimentation au cœur de la vie de la personne, c'était hyper important. Comment on peut accompagner quelqu'un à se reconstruire, parce qu'on va pas à l'aide alimentaire par choix, si on impose des choses qui sont à moitié moisies. Voilà.
2: Et puis, je crois que c'est Marika qui a dit ça, de aussi rendre le geste, enfin de participer activement à la vie de la cité. Enfin, ouais, tout ça, c'est très important.
0: Dans les personnes qui participent aux cueillettes solidaires, on l'a évoqué, il y en a qui connaissent ce qu'on appelle la précarité alimentaire, c'est-à-dire un accès restreint, inadéquat ou incertain à des produits sains et nutritifs, voire des personnes même qui parfois peuvent connaître la faim. Avec la Maison Nelson Mandela et Solia, on sait que les cueillettes solidaires peuvent se faire avec des personnes qui fréquentent une maison de quartier, qui habitent dans une résidence sociale ou une pension de famille. Avec quels autres types de structures sociales vous organiser des cueillettes?
2: Eh ben, je dirais que on a une vingtaine de structures partenaires, mais principalement il y a des MPT dans les quartiers prioritaires de la ville qui s'appellent comme ça, les QPV, donc des maisons pour tous et toutes, où nous en lien avec des référents de famille qui essayent de faire venir des gens de chaque quartier pour faire venir une sortie avec nous. Il y a des CHRS, on en a parlé tout à l'heure, donc c'est des centres d'hébergement d'urgence. Il y a des foyers de jeunes travailleurs, il y a beaucoup de pôles différents du diaconat protestant qui sont sur beaucoup de publics différents, autant des personnes qui sont âgées, isolées, des personnes qui sont en situation d'exil, des personnes qui sont des jeunes, enfin voilà, il y a beaucoup de tout type de personnes.
0: Comment ça fonctionne la coordination des cueillettes solidaires côté la cueillette?
2: Et ben moi, dans mon travail, donc je suis à mi-temps à la cueillette. J'ai commencé bénévole et service civique, et là maintenant il y a ce poste qui a continué à s'ouvrir, de pouvoir faire continuer le lien, savoir comment ça se passe avec les structures, c'est quoi leurs besoins, et du coup moi j'essaye de leur dire à l'avance quels sont les jours, parce qu'on sait que c'est les mercredis des semaines paires, donc on essaie de prévoir à l'avance pour avoir un peu de visibilité. Et Et c'est un peu du harcèlement de ma part pour leur dire, parce que en fait la vie c'est compliqué pour tout le monde, et les travailleurs sociaux, ils n'ont pas qu'à penser à la cueillette et faire venir des groupes, etc. Donc c'est aussi leur faire comprendre et essayer de construire un vrai lien, un vrai pont, pour leur dire que c'est très valorisant de pouvoir faire cette expérience, mais voilà, ça met du temps aussi à ce que les rouages se fassent.
1: Et ce qu'on voit pas dans l'ombre aussi côté organisation, c'est le travail de nos deux autres merveilleuses collègues qui organisent le fameux covoiturage, parce que on l'a pas dit, en 2023, pour rappel, on était 5 à partir en cueillette. On avait du mal à mobiliser du monde. Aujourd'hui, on est au-delà de 30. Et on doit fermer les inscriptions à 30 parce qu'on n'arrive plus à organiser le covoiturage suffisant. Parce qu'on loue un minibus, mais on a aussi tous les véhicules des bénévoles qui sont mis à disposition pour qu'on parte tous ensemble. Et je ne vous dis pas le micmac que c'est la veille pour organiser le covoiturage entre les inscrits, les désinscrits, ceux qui arrivent au dernier moment. Enfin voilà, il y a un travail énorme qui est fait derrière.
0: Alors si on a des auditeurs, auditrices qui souhaitent rejoindre, donner un coup de main sur une cueillette solidaire une fois, de temps en temps, régulièrement, comment s'y prendre ?
1: Eh ben, il faut nous contacter. Alors, soit par mail ou par téléphone pour ceux qui sont à l'aise avec ces outils-là, soit venir nous voir ici à Fabrico, en tout cas pour l'instant, les mercredis après-midi, puisque on est là avec notre marché à prix libre des légumes qu'on a glanés, mais c'est aussi un temps de vie associatif où on est là pour se rencontrer, pour papoter, pour découper des légumes comme cet après-midi. C'est le moment de faire du lien et de voir comment on peut s'inscrire aux cueillettes pour nous rejoindre. ou participer à d'autres activités de l'association. On va peut-être pas avoir le temps d'en parler là, mais il y a tout un tas d'autres choses qu'on fait qui sont des espaces ouverts à ce que les personnes nous rejoignent.
0: Est-ce que on peut résumer la cueillette par allez, on prend 1, la lutte contre le gaspillage alimentaire, 2, l'aide alimentaire aux plus démunis, 3, le soutien à l'agriculture paysanne, 4, l'accès à une alimentation saine et durable. On secoue tout ça et on repense le système autrement.
1: Plutôt juste.
2: Oui.
0: On va terminer sur quelques mots des bénévoles et on se retrouve pour conclure avec l'agenda des prochains événements.
3: Avec la cueillette, je me sens à l'aise, il y a trop de convivialité. Et le vivre en plein air, le vivre ensemble, ça me fait beaucoup de bien.
4: J'en fais partie pour me sentir en communauté vivante avec d'autres vivants et vivantes.
5: Moi, je sais pas, à chaque fois que j'y vais, je trouve quelque chose, je reviens toute réjouie.
6: Je viens toujours avec la cueillette pour ramasser, comme j'ai une association, à la suite, je distribue aux familles nécessiteuses valentinoises.
7: Moi, j'organise la distribution de soupe sur la ville de Valence, dans les rues. Et la cueillette nous fournit parfois en légumes. Donc, on va aller aussi leur donner un coup de main.
8: Bah, moi, ça me fait plaisir et puis ça me sort un peu de chez moi. Quoi. Ça m'évite de rester trop en ville non plus. Quoi.
9: Et là, ça me fait bizarre d'être à Valence quand même. Il y a du béton, c'est pas que j'aime pas le béton. Mais... Ouais. Quand on mange pas, moi, du béton.
10: Ici, bien personne, bien ensemble tout, et Marion très bien.
11: En un seul mot,
12: convivial.
13: Le partage.
14: Du bonheur.
15: Solidarité.
16: Sympathique.
17: Solidarité.
18: Utilité sociale.
19: La Delphité.
20: C'est formidable.
21: La solidarité, je pense.
22: C'est bien. C'est bon. Bonne équipe. Sympathique.
21: Bonne humeur.
23: Et ce n'est que dans la Drôme qu'on trouve ça.
0: On arrive à la fin de ce grand direct, ce mercredi 23 septembre, depuis le Fabrico à Valence, avec l'association La Cueillette. Peut-être un petit agenda des prochains événements.
2: Une fête paysanne qui arrive très prochainement, c'est-à-dire après-demain, samedi. Samedi, à quelle heure ?
1: À partir de 15h.
2: Allez, à partir de 15h, à la ferme des Volonteux, à Beaumont-les-Valence. La cueillette cuisinera, il y a une grande fête organisée par...
0: Donc ça, c'est ce samedi.
1: On a aussi la guinguette mensuelle du Moulin Urbain qui aura lieu le 23 octobre et qui sera notre dernière en ce lieu, puisqu'on est contraint de déménager. Vous en saurez plus prochainement, mais voilà. C'est l'occasion de venir une dernière fois faire la fête dans ce lieu avec nous.
0: Comment on peut suivre les activités de la cueillette ?
1: Eh bien, on a une newsletter qui n'est pas trop chargée. On l'envoie qu'une fois par mois, c'est promis, qui récapitule un peu tous les événements. Et si vous êtes friand de nouvelles un peu plus régulières, on a un fabuleux groupe Telegram où chaque bénévole contribue assez activement à montrer ce qui se fait dans les champs, mais aussi en cuisine. Donc voilà, n'hésitez pas à nous faire un petit mail ou un SMS et on vous ajoutera avec plaisir au groupe.
2: Mais aussi et surtout de venir à Fabrico tant qu'on y est, tous les mercredis pendant le marché.
0: Merci à nos invités. Je rappelle Léa de la ferme Parenthèse Graines de Cocagne, Émile de la ferme Champ de Main, Marika de la maison Nelson Mandela, Marie de Soulia, Zaël et Antoine de La Cueillette. Merci à tous les bénévoles et salariés des associations La Cueillette et Le Moulin Urbain. Bonne rentrée sur Radio BLV. On se quitte avec Paysannes, paysans de HK, un chant écrit collectivement par des paysannes et paysans de la Confédération paysanne de Drôme et du Var. À bientôt.

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0: 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Alors, petits et grands, ouvrez les oreilles et découvrons ensemble l'artiste du jour. Et cet artiste s'appelle Pierre Alechinski. Né en Belgique, à Bruxelles, en octobre 1927, c'est un graveur, un peintre et un dessinateur. S'il habite aujourd'hui en France, il passe ses premières années de vie en Belgique. Il est ce qu'on appelle un gaucher contrarié. C'est-à-dire que, naturellement, il voudrait tenir le stylo avec la main gauche, mais à l'école, on l'oblige à écrire avec la main droite. Par contre, on le laisse utiliser sa main gauche pour des activités jugées alors secondaires, comme la peinture ou le dessin. Cette notion de contrainte, qu'il a donc vécue physiquement en étant forcé à écrire avec la main droite, est une notion intégrée à son processus de création. En effet, nombre de ses œuvres ont pour point de départ la contrainte. Par exemple, l'artiste aime créer des œuvres sur des supports qui ne sont pas blancs, pas vierges, mais qui ont déjà eu une première vie, et sur lesquels il y a ce qu'il qualifie d'éléments de « déjà là ». Pierre Alechinski, depuis son adolescence, se passionne pour le livre et le papier. De 1944 à 1948, il intègre l'École nationale supérieure d'architecture et des arts décoratifs de Bruxelles, où il va étudier les techniques d'impression, mais aussi la typographie, l'illustration et l'architecture des livres. Quelques années plus tard, il fait partie d'un groupe artistique nommé Cobra. Ce drôle de nom de groupe ne fait pas référence au serpent, mais il a été choisi pour signifier que les artistes habitent les villes de Copenhague, Bruxelles ou encore Amsterdam. Ces artistes se définissent comme expérimentaux, car ils prônent la spontanéité sans frein dans l'art, quitte à être en dehors des normes et des conventions artistiques occidentales. Les membres de ce groupe vont par exemple s'inspirer des arts populaires ou encore des cultures primitives ou des formes dites naïves. En 1951, Pierre Alechinski déménage et il s'installe à Paris où il suit une formation de graveur. Un graveur, c'est une personne qui va utiliser des outils qui permettent soit de creuser ou d'inciser, avec des ciseaux par exemple, un support. Ce support, c'est souvent du bois, du métal ou de la pierre. Et le but de ce graveur, c'est de créer une image ou un texte. Une fois la gravure réalisée, on la couvre d'encre, par exemple, et on la presse sur une feuille afin de pouvoir en imprimer le dessin ou le texte. Donc, Pierre Alechinski, quand il arrive à Paris, il est toujours passionné par les arts du livre. Et il va débuter une correspondance avec un calligraphe japonais qui révolutionne la calligraphie en apportant la spontanéité au geste. La calligraphie, cela veut dire la beauté de l'écriture. C'est l'art de bien former des lettres manuscrites et ça, pour le gaucher contrarié qu'est Pierre Alechinski, c'est une activité fascinante. L'année 1954 est importante aussi, car il rencontre l'artiste Wallace Ting, qui a une conception intéressante de la posture physique de l'artiste. En effet, Wallace Ting ne pose pas son support sur un chevalet devant lequel il peint, mais il pose son support à même le sol, et travaille donc debout, penché ou même agenouillé autour de ses toiles. Voilà, grâce à Wallace Ting, Pierre Alechinski trouve la liberté physique qu'il cherchait pour la fluidité et la spontanéité du geste artistique. Du côté des œuvres maintenant. Une œuvre majeure de Pierre Alechinski est celle nommée Central Park. Dînant un jour chez un ami dont l'appartement au 65e étage d'un immeuble surplombe Central Park, ce célèbre grand parc urbain de New York, il est fasciné par les formes que dessine le parc à ses pieds. Il prend alors une photo du parc, dont il va s'inspirer pour peindre ses formes sur du papier. Oui, sur du papier. Car Pierre Alechinski opère alors un tournant dans ses créations et il délaisse désormais la toile, qui est habituellement un support utilisé par les peintres, pour peindre sur du papier avec de l'acrylique. Alors certes, l'étrange forme principale peinte par Pierre Alechinski est intrigante, mais si cette œuvre est reconnue dans la carrière de l'artiste, c'est surtout pour ce qu'il y a autour de la peinture centrale. En effet, l'artiste a dessiné tout autour plusieurs petites images qui, ensemble, forment comme un cadre. C'est ce qu'il appelle des « remarques marginales ». Inspirées des graveurs qui, avant de commencer leur travail, essayent leurs outils en faisant des dessins dans la marge, d'où le nom de « marginal ». En fait, ces fameuses remarques marginales ressemblent à des bulles de bande dessinée. En début d'épisode, j'évoquais la notion de contrainte, véritable source de création pour Pierre Alechinski. Son œuvre intitulée « Sortie de la poche », réalisée en 1992, en est un bon exemple. L'artiste utilise un support qui est empreint d'une première vie, d'une première utilisation. Il s'agit d'un papier vergé manuscrit du XVIIe siècle. Le papier vergé, il est facilement identifiable car il comporte ce qu'on appelle des vergeurs, qui sont des fines lignes horizontales que l'on peut aussi nommer stries ou nervures du papier. Sur ce papier, le déjà là, ce sont des essais d'écriture à l'encre noire. Et j'utilise le terme « essai » parce qu'on a l'impression que c'est une sorte de brouillon dont on distingue seulement quelques mots tracés finement à la plume, comme « monsieur » ou encore « mon Dieu », et puis des chiffres et des symboles. L'auteur premier de cette page a aussi fait des essais de calligraphie, car on devine qu'il s'est entraîné en bas de page à faire un « C » majuscule. Mais qu'a fait Pierre Alechinski avec cette feuille du XVIIe siècle ? Eh bien, il a joué. Oui, tout d'abord il a joué avec la forme, traçant à l'encre de Chine une vague silhouette noire. Cette silhouette s'impose justement par l'épaisseur de ses traits et la profondeur de sa couleur noire, qui contraste avec la finesse du manuscrit originel. Ensuite, il a joué avec le visuel du texte déjà présent, qu'il s'amuse tantôt à dissimuler ou tantôt à souligner, encadrer. L'artiste joue aussi avec les couleurs, vive, intense, du bleu, du vert, du rouge, du orange et du mauve qui apportent un rythme, une ponctuation et du mouvement à la silhouette et au manuscrit d'origine. Et pour cela, il utilise l'aquarelle qui offre une transparente assez intéressante. Utilisées par petites touches, les couleurs ne remplissent pas la silhouette. Elles guident les yeux du spectateur, jouant sur les vides et les pleins, l'œil étant tout aussi attiré par les taches colorées que par les espaces laissés à nu. Enfin, l'artiste joue avec les mots et le titre de l'œuvre « Sortie de la poche » qui peut faire référence à l'usage de ce support qui porte les marques de pliure, la feuille ayant probablement été pliée en quatre pour être emportée, pourquoi pas dans une poche. On ouvre les tiroirs et on laisse place à l'imagination. Voici une liste non exhaustive du matériel que vous pourriez utiliser. De l'encre de Chine, de l'aquarelle ou toute autre peinture à votre disposition, des pastels. Et comme support, des papiers de brouillon ou issus de collectes avec des éléments de déjà-là qui vous inspirent. Comme expérimentation, pourquoi ne pas explorer le graphisme créatif ou décoratif ? C'est une bonne activité qui peut se partager aussi avec les jeunes enfants. Et pour les plus grands, vous pouvez donner une nouvelle vie artistique à de vieux textes ou encore expérimenter les effets qui peuvent naître quand vous superposez, par exemple, de l'encre ou de la peinture sur un support avec du déjà-là. Si d'ailleurs vous avez déjà une création, une peinture, une photo, un dessin ou autre, vous pouvez aussi vous essayer aux fameuses remarques marginales de Pierre Alechinski. Le seul mot d'ordre, suivre l'exemple de l'artiste en jouant avec les techniques, les supports et les outils. Et puis, pourquoi pas, en posant le support sur le sol et en créant debout. Maintenant, c'est à vous. Je ne peux vous garantir qu'à l'instar de Pierre Alechinski, le ministère de la Culture vous passera une commande d'un service de table. Mais ce qui est certain, c'est qu'en vous inspirant de cet artiste, vous pouvez vous amuser. Jeu et humour font partie d'ailleurs du caractère de Pierre Alechinski, qui se proclame, je cite, « peintre du dimanche, car j'ai beaucoup de dimanches dans la semaine ». Et comme il l'explique, le tout est de s'y mettre, même sans savoir par où commencer. C'est ça, peindre. Il faut faire. Ensuite, vient la lecture du premier trait. Alors, expérimentez, jouez, créez, et si vous avez envie de partager vos réalisations, n'hésitez pas à taguer le Facebook ou l'Instagram de Radio BLV. Belle réalisation, et à bientôt pour un nouvel épisode. 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

0: nous. Let's go! Bonsoir et bonjour à tous. Oui, on est un peu en soirée, mais il fait encore jour. Bienvenue dans l'émission 37 de Studio
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0: de l'Impro Danta Radio. Et oui, on est de retour pour une cinquième saison, une 37e émission et toujours un maximum de délire radiophonique improvisé avec notre invité autour de la table, une belle bande d'excités, à savoir Lisa.
2: Hello!
0: Il est à la technique, il vérifie tout, il a des mains de fée, c'est le fougueux Vincent.
3: Bonjour.
0: Quelle voix de velours et roulement de tambour de table pour notre invité de la première de la saison. J'ai nommé Claire Vachald. Comment ça va, Claire? Ah, elle est
2: Claire,
0: déjà
2: pas en micro.
0: Attends, on le refait. Et notre invité, Claire Vachald. Comment ça va, Claire?
4: Je suis très contente que vous m'ayez invité. Très ravie, très bien. Avec le micro, c'est mieux.
0: Oui, bah, c'est oui. Trop bien.
2: On est bien d'accord.
3: Quand c'est ouvert.
0: On est content de démarrer notre cinquième saison avec toi. Alors, Studio Impro, c'est quoi? C'est des défis improvisés qu'on va se donner tous ensemble. Une interview de notre invité, de toi, Claire. Et puis, on va parler impro, on va déconner, etc. On salue la communauté qui est branchée sur Instagram en live. Je sais qu'il y a quelques copains en live. N'hésitez pas à réagir. Et Lisa prendra vos réactions
2: au fur et à mesure.
0: On est en direct, bien sûr, sur Radio BLV 93.6.
3: Et oui.
0: Donc, n'hésitez pas. Et puis, let's go. On est parti. Ça fait bizarre. J'ai l'impression que... Ça fait longtemps qu'on ne s'est pas vu dans le studio, mais...
3: Ça fait 4 mois.
0: 4 mois, 37e saison. Et on commence chacune de nos émissions par un portrait décalé, un portrait particulier de chacun d'entre nous en lien avec notre invité.
3: Et on adore.
0: Et on adore parce que c'est tout le temps très recherché. Et là, vraiment, je suis allé chercher loin cette inspiration.
2: J'aurais pas dit recherché, j'aurais plutôt dit perché.
0: Perché, oui. Moi,
3: c'est reperché.
0: C'est reperché, c'est ça. Et du coup, je suis allé chercher cette inspiration un peu loin. Claire, quand j'étais

0: rencontre des gens qui viennent de tout milieu. Et je trouve que c'est pas dans toutes les disciplines artistiques que c'est le cas. Parfois, c'est quand même assez centré sur un type un peu de population. Et là, je trouve que c'est quand même de tout milieu. Enfin, on peut rencontrer des médecins.
1: Tu parles en public ?
0: Non, dans les artistes.
1: Dans les joueurs, ouais.
0: Ouais. Voilà, c'est de tout secteur, tout type de personnes.
2: Tout âge aussi.
0: Tout âge. Ouais, c'est ça que j'aime, que je trouve vachalement bien en impro.
2: Trop bien. Vincent, t'as une idée ?
3: Des idées, j'en ai plein. Mais moi, c'est surtout ce sentiment de retomber en enfance, quoi. De pouvoir faire un peu tout ce qu'on veut et de s'éclater, de faire parfois des conneries. Et en fait, ça passe parce que c'est permis, c'est la scène et c'est l'impro. Donc, on pardonne quand on dit des conneries. Enfin, je pense à notamment les impros qu'on a pu faire ce week-end. C'était, ou même sur les sachants, c'est toujours de la connerie pure. Et
1: de la connerie pure.
3: C'est génial.
2: Ça, on peut le dire. Et Claire, toi ?
4: Eh ben, j'étais parti sur les rencontres et
2: forcément.
4: Que je trouve extraordinaire, c'est les rencontres qu'on fait d'autres improvisateurs avec d'autres manières d'improviser et le fait qu'on arrive à se caler en fait au bout d'un petit moment d'impro et que la magie opère.
2: Ouais, c'est des gens qu'on rencontre dans l'instant. Peut-être qu'on les reverra plus jamais de notre vie, mais on a partagé un moment qui sera unique pour chacun d'entre nous. Et ben forcément, moi, la première chose, c'était aussi cette idée-là. Mais je vais quand même aller sur autre chose parce que je me suis rendu compte, je parle vraiment d'aujourd'hui, l'impro me permet de vivre des expériences que j'aurais jamais imaginées dans le sens où ça m'amène à jouer dans des endroits
3: c'est vrai.
2: Qui sont complètement... Enfin, c'est fou, quoi. Jouer, faire de l'impro au milieu d'une forêt, dans un château, au milieu d'un self étudiant. En fait, c'est plus cette histoire d'amener l'impro dans des lieux qui, pour moi, j'aurais jamais pensé pouvoir faire peut-être pas un spectacle, mais une scène dans des lieux comme ça. Je pense à une galerie d'art, une église. Et en fait... ça me fascine toujours en fait. C'est adaptable, voilà. C'est tout terrain.
3: Eh oui.
2: C'est ITT.
3: Partout quoi.
2: IPT. Impro tout terrain. Non, c'est faux. Oubliez cet acronyme.
4: ITT, c'est un très
2: bien. ITT, ouais. C'est bien, ouais. C'est bien ITT. Ok, eh ben, vous savez quoi ? On est parti avec la première partie de l'interview. On va s'intéresser à toi, Claire, parce qu'on est trop content que tu sois là. Claire, dis-nous, c'est quoi ton plus lointain souvenir d'impro ? C'était où ? C'était quand ? Voilà.
4: Alors, mon plus lointain souvenir d'impro, je pense que c'est mon premier match chez les Givrés. Donc, ça doit faire 13 ans.
2: 13 ans. Et alors, attends.
4: 13 ans.
2: Tu vas me dire que tu n'avais jamais vu d'impro.
4: J'avais jamais vu d'impro avant d'arriver chez les Givrés.
2: Donc, la première fois que tu as vu de l'impro, c'était en le jouant ?
4: C'était... Non. J'ai vu de l'impro en arrivant chez les Givrés.
2: D'accord.
4: Et ensuite, j'ai joué et c'était 4-5 mois après mon arrivée chez les
2: Givrés.
4: Ok. Givrés.
2: Et alors, moi c'est et... vraiment la sensation de la première fois que tu en as vu, du coup, ton premier souvenir, c'est une fois que tu as...
4: Ah, la première fois que j'en ai vu, oui. Bah, c'était du coup un match, le premier match.
2: Tu te rappelles la sensation que tu as eue ? Tu t'es dit, oh là là, c'est ça que j'ai envie ou je pourrais jamais ?
4: En fait, je me suis dit, il y avait des improvisateurs sur scène et je me suis dit, c'est génial, ça a l'air super. Et j'espère que quand je serai grande, je deviendrai comme ça.
2: Ah, okay.
4: Et j'ai notamment une improvisatrice qui... Une Alexandra Minard.
2: Qui m'avait... Et on lui passe le bonjour à Alexandra, bien sûr.
4: Qui m'avait impressionné et je me suis dit, putain, c'est magnifique. Quoi.
2: Oh, trop bien. Eh ben, est-ce que tu te rappelles le match que c'était ou pas ? C'est trop...
4: Non, là, c'est trop loin.
2: Là, c'est un peu trop, je comprends, tout à fait. Trop bien. Et du coup... on sait que tu n'es absolument pas une grande traqueuse, hein, c'est connu.
4: Mais là, déjà, j'ai les mains à peu près.
2: C'est vrai.
4: Je viens de perdre à peu près 2 litres d'eau. 2 litres
2: par les mains. Les chutes d'eau en plein studio. Non, on sait que tu es. Et du coup, moi, j'ai une question. Avant, est-ce que tu t'appréhendes l'avant-spectacle différemment ? Parce que, quand même, on sait que tu as quand même 13 ans d'impro dans les jambes, plein de spectacles. Nous-mêmes, on a joué ensemble plein de spectacles, on en reparlera. Mais est-ce que ça a évolué, ce trac d'avant, ou pas du tout ? Tu arrives à mieux le gérer ? Comment tu appréhendes ça ?
4: Alors, je suis moins traqueuse qu'il y a quelques années, mais j'ai toujours ce petit stress. J'ai toujours cette question.
2: Qu'est-ce que je fais là ?
4: Qu'est-ce que je fais là, juste avant de monter sur scène ? Mais c'est pas possible de se faire mal comme ça.

0: Mais il est moins fort. Et quand je l'ai pas du tout, j'ai encore plus peur.
1: Parce que tu dis c'est pas normal, c'est ça?
0: Je me dis ça va pas fonctionner, c'est pas possible.
1: Et je me retourne vers mes camarades. Est-ce que vous, ça a changé, ça a évolué, ce stress post-spectacle ou intervention, je sais pas.
2: Ça
1: Lisa.
2: Dépend vraiment duquel, ouais. Je trouve. Pardon.
3: Ouais, mais ouais, ça dépend. Globalement, j'ai beaucoup moins le trac qu'avant. Sur tous les spectacles qu'on a l'habitude de jouer, et puis en plus de jouer tout le temps avec les mêmes personnes, en fait, c'est hyper rassurant. Donc, je vais pas avoir le trac, mais ponctuellement, ça peut encore m'arriver quand on est sur des projets un peu particuliers ou avec des enjeux qui sont forts derrière, parce que voilà, il y a beaucoup de monde dans la salle, parce que derrière, on sait qu'on peut décrocher des contrats, des trucs. Et là, ouais, je peux avoir le track. Je peux un peu me chier dessus, quoi.
1: Toi, Vincent?
2: Moi, ça dépend des formats, genre Vitamine et En Terrasse. Je pense que j'ai quasi plus de stress parce qu'on l'a fait énormément. Par contre, des formats comme Les Sachants, qui sont très exigeants, ou même Multiverse, qui est sur un niveau différent, là, j'ai toujours un petit track parce que je sais que le spectacle repose vachement plus sur moi, quoi.
1: Ouais. Moi, je vous rejoins. En fait, moi, c'est plus les duos. Je sais que quand on fait des spectacles à deux, eh ben, le nombre fait que il faut quand même un minimum assurer que ça soit à tous les niveaux. Donc c'est vrai que des fois sur les duos, notamment ceux que qu'on construit encore, Les Sachants, quoique j'avais pas trop de trac vendredi, mais c'est surtout l'envie de déconner qui s'est emparé de moi. Ok, j'ai une dernière question avant qu'on commence les défis. C'est quoi ton genre de spectacle préféré en impro, ton style de spectacle, là, si tu devais choisir? Je sais que c'est dur, mais il faut choisir.
0: C'est pas possible pour moi de choisir, mais je vais essayer de choisir.
1: Allez,
0: je vais essayer de choisir mon format de spectacle préféré.
3: À jouer ou à voir?
0: Ouais, c'est ça.
1: À jouer, déjà.
3: À jouer.
0: À jouer.
2: La question est bonne.
0: À jouer. Je réfléchis parce que j'aime faire toutes sortes d'impro.
1: Ouais.
0: Et j'aime beaucoup ça. Je pense que celui qui est le plus complet pour moi, c'est le match. Vraiment.
1: Ouais. Okay.
0: Parce que tu as une équipe que tu ne connais pas et que tu dois apprivoiser.
1: C'est clairement le plus complet. On est d'accord, on en a parlé un peu avant.
0: Après, j'aime beaucoup faire de l'impro longue. J'aime tout, en fait. Mais on va dire que le plus...
1: T'as choisi, il n'y a pas de souci.
0: J'ai choisi, ça sera le match.
1: Ok. Vous, je ne vous pose pas la question parce que vous n'êtes pas des invités.
3: Et mais... que tu n'en as rien à faire de nos réponses.
1: Non, en vrai, je regarde l'heure. À la base, je voulais vous demander à vous aussi, mais je sais que ça... Après, ça change, hein, il y a des fois.
3: Oui.
1: Allez, si je vous le demande, Vincent.
2: Moi, j'aime tout.
1: Ah, ça
2: non, moi, c'est le match aussi parce que c'est très complet. Il y a plein de variétés et j'aime surtout voir une belle scène d'émotion après des scènes très drôles.
1: Ok, le match, toi?
3: Pas du tout le match.
1: Ouais,
3: moi, c'est longue forme. Ouais. C'est longue forme relationnelle, faut qu'il y ait des enjeux entre les personnages et tout, c'est ça qui me fait kiffer, de jouer.
1: Ouais.
3: Après, à voir par contre, c'est les comédies musicales improvisées. Pas à jouer parce que je sais que je suis pas suffisamment compétente pour en jouer qui me ferait plaisir.
2: Incroyable.
0: Celle du Wise,
1: c'était merveilleux.
3: Mais à voir, je sais que c'est ça parce qu'en plus, ça mêle à la fois du longue forme.
1: Oui, c'est vrai.
3: Et des compétences scéniques autres. Que je trouve incroyable.
1: Bah, je suis d'accord avec toi. J'avoue que ça m'a trop mis une claque cet été au Wise là, ce qu'on a vu, et c'était vraiment trop bien. On va enchaîner. Let's go.
2: Yeah.
1: Et ben c'est le premier défi improvisé et maintenant c'est l'heure de Monsieur Vincent. Qu'est-ce que tu nous proposes comme défi?
2: Alors c'est un truc que je voulais tenter depuis un petit moment. Ça s'appelle affirmation, négation, question.
1: Ah oui.
2: En gros, il y a un personnage qui peut que poser des questions. De toutes sortes. Un autre personnage qui peut faire que des phrases qui sont des affirmations. Alors, ce qui ne veut pas dire qu'elles sont forcément positives, mais ça peut être, par exemple, je te déteste. C'est une affirmation, il n'y a pas d'aspect négatif à la question. Et le dernier, il peut faire que des questions négatives, des négations, comme je ne t'aime pas.
1: Je ne peux plus te voir.
2: Ça n'a rien à faire là.
1: Juste, voilà. En fait, c'est une question de grammaire. C'est grammatique.
2: Exactement.
1: Voilà, d'impro-grammaire. Tu peux nous attribuer comme ça va plus vite.
2: Claire, est-ce que tu veux choisir quelque chose?
0: Parce ouais. Non, je veux être attribué comme tout le monde.
1: Okay. Eh bien,
3: je ne veux pas de traitement de faveur. Mais si je pouvais ne pas avoir les négations, ça m'arrange.
2: Du coup, j'ai envie de donner les affirmations à Alex parce que c'est quelqu'un de très positif. Les questions
1: YOLO.
2: À Claire parce qu'elle ne doute jamais de rien. Et Lisa.
3: Pourquoi j'ai la négativité,
2: bah,
3: moi?
2: Par défaut.
1: La négation.
2: La négation, pas la négativité.
1: Le ne pas. Ok, eh ben, est-ce qu'on a un thème pour démarrer cette impro? Et puis je te passe le petit canard après.
2: Bien sûr, le thème ce sera « Bienvenue dans l'équipe ».
1: Bienvenue dans l'équipe, tiens, je te donne le petit canard. Eh ben, c'est parti. Affirmation, négation, question.
2: Dans
1: je
2: l'ai
1: dit pour moi, en fait.
3: 3, 2, 1,
2: impro.
0: Est-ce qu'il y a quelqu'un pour nous accueillir dans cette équipe?
1: Oui, je suis ici. Quelle belle journée. Entrez, entrez.
0: Est-ce qu'on doit quitter ses chaussures?
1: Bien sûr. Vous le pouvez, mais c'est au choix. Ah, venez entrer pour ce team building.
3: Non mais attends, Vincent, on avait dit pas de chaussures quand on rentre.
1: Excusez-la, c'est...
3: En fait...
1: C'est la directrice du centre, elle est très à cheval.
3: Je ne peux pas faire le ménage tous les jours.
1: Excusez-moi, pardon, chère directrice. Oui, donc on va enlever les chaussures si
0: vous allez rester toute la session avec nous?
3: Non, pas du tout, je vais rester uniquement 5 minutes.
1: Vous pouvez y aller, hein. Il n'y a aucun problème. Je m'occupe de la cliente.
0: Est-ce que vous voulez que je vous ouvre la porte?
3: Je ne peux pas y aller immédiatement, je préfère rester encore un peu.
1: Vous n'avez pas trop... Vous avez froid? C'est à vous que je m'adresse, madame la directrice. Je suis aussi là pour vous assister.
3: Je n'ai pas très chaud, je n'ai pas très froid. Je ne souhaite pas partir immédiatement.
0: Il y aura d'autres personnes qui sont invitées dans l'équipe?
3: Je ne crois pas, non.
1: Vous êtes la seule. Alors, en position, le lotus?
0: Est-ce que mes jambes sont bien placées?
1: Non, ramenez celle de gauche plus vers le centre.
0: Aïe, aïe, aïe, aïe. C'est normal que ça me fasse mal comme ça?
3: Je ne crois pas que ce soit normal. J'ai l'impression que vous êtes en train de vous faire une luxation du genou.
1: J'ai cette même impression. Je vais vous remettre en place. Laissez-moi vous manipuler avec votre consentement, bien sûr. Attendez.
0: Et le bruit, là? C'est tout le temps comme ça?
3: Normalement, ça ne fait pas ce bruit-là.
1: Écoutez, c'est pas grave, c'est offert, vous nous devez rien, j'ai utilisé une négation.
2: Allez, on s'arrête là.
1: Mais mince.
0: Est-ce que je peux sortir de ce centre?
3: Mais c'est terrible cette catégorie, Vincent. Allez,
2: c'est génial, elle tombera au catch du coup.
1: Il faut l'essayer.
3: Mais qu'est-ce que tu nous infliges là?
2: C'est génial, mais en fait ça vous force à construire avec toi des refus, toi des questions et toi... Ça te force à accepter tout.
1: Oui, c'est parfait.
3: Pourquoi t'es aussi sadique?
2: Je la ferai à mes débutants demain.
3: Mais quelle horreur! On veut qu'ils restent toute l'année.
0: Préparez-vous,
3: on veut pas
0: débutants.
1: Les débutants, ils vont fuir. Ok, merci beaucoup Vincent pour cette expérience. Et on va enchaîner sur mon défi. Allez, moi je vous mets au défi. Je prends le petit canard.
2: Tiens.
1: Et mon défi, ça va être une improvisation personnage de tête. Donc j'ai choisi Lisa et Claire. Vous allez être un seul personnage de cette histoire, mais vous allez devoir parler un mot à la fois, chacune votre tour. Exemple, vous savez, je vois pas besoin de faire des exemples.
0: Exemple, un mot à la fois.
1: Voilà, c'est bien. À la radio,
2: ça marche pas.
3: Ce qui est bien, c'est qu'on a des voix quand même qui sont assez différentes avec Claire.
1: Oui, ça va bien s'entendre.
0: Tu veux dire que j'ai une voix grave, peut-être?
3: T'as une voix grave et un peu cassée, légèrement, Claire.
1: T'as une voix radiophonique. Sache-le.
2: De crooneuse.
1: Par contre, Vincent, tu as le droit de parler normalement.
2: Ah, c'est bien.
1: Et voilà, on va voir ce que ça donne. Je vais vous donner tout de suite un thème. On perd pas les bonnes habitudes. On regarde autour de soi et on voit ce qu'il y a. Crêpes et buvettes. Crêpes et buvettes, c'est un thème de saison. Hein, ça nous concerne aussi. Bref, comprendra qui voudra. Crêpes et buvettes pour une catégorie personnage, un mot à la fois. C'est parti. 3, 2, 1.
3: Impro.
2: Oui, du coup, je vais vous prendre une crêpe au sucre et une crêpe au Nutella, s'il vous plaît.
3: Oui.
0: Pas
3: de
0: soucis.
2: C'est combien, la crêpe?
3: 2
0: euros.
2: Oh, c'est pas cher. Bah, écoutez, j'en prends une en plus. Crêpe de marron.
0: Ah.
3: Dommage.
0: Nous.
3: Non.
0: N'avons
3: plus.
2: D'accord. Ben, c'est un problème. Vous avez de quoi remplacer ?
0: Oui.
3: Bien sûr.
0: On.
3: N'a.
0: Du.
3: Couscous.
0: Avec.
3: Des.
0: Merguez.
2: Pardon ? Du couscous avec des merguez ? Mais c'est excellent. Je veux ça. C'est une crêpe. Une crêpe maghrébine, c'est ça ?
3: Absolument.
0: C'est.
3: Une.
0: Crêpe.
3: Maghrébine.
0: Du.
3: Maghreb.
0: Désertique.
2: Justement, je reviens de 2 semaines à Marrakech et le goût du tagine et du couscous me manquait. Auriez-vous de la harissa et du razel hanout ?
3: Oui.
0: Bien sûr.
3: Sûr.
2: Je prends 3 crêpes razel hanout, s'il vous plaît.
3: Tenez.
2: Et que ça saute.
0: Voilà.
2: Oh mon Dieu.
0: Ça.
3: Vous.
0: Plaît ?
2: Oh oui, ça me plaît énormément. Par Allah, qu'est-ce que c'est bon !
3: Est-ce que
0: vous
3: souhaitez
0: un
3: autre
0: dessert ?
2: Vous avez des loukoums ?
0: Non.
3: Dommage.
2: Des cornes de gazelle ?
3: Oui.
0: Ah, oui.
2: N'importe quelle pâtisserie au sucre, je prendrai.
3: Nous
0: avons
3: plein
0: de
3: pâtisseries.
2: Écoutez, je vous prends tout le stock.
0: Ok.
3: Merci.
0: À bien.
1: Le bientôt a été scindé en deux, mais
3: les bien sûr étaient approximatifs aussi.
1: Bien sûr, c'est un seul mot.
3: Non,
1: il y a un tiré entre, c'est le mot bien
2: et
1: sûr.
2: Oui,
1: et oui, c'est un enfin, seul
2: c'est
1: mot.
2: C'est deux mots distincts. Je suis même pas sûr qu'il y ait un tiré.
3: Il n'y a pas de tiré, hein.
1: Mais si, bien sûr, c'est un seul mot. Je te le garantis. Eh ben écoutez,
3: dites-nous
1: ceux
3: qui nous regardaient sur Instagram si bien sûr c'est avec un tiré ou pas.
1: Vous nous avez donné l'eau à la bouche avec ces.
2: J'ai envie d'un tagine.
1: T'as envie d'un tagine.
0: C'est crème.
3: Bon tagine là, j'avoue.
0: Couscous.
3: Au mamounia là.
0: Merguez. Faut que tu cites plusieurs restaurants du.
1: Oui, du coup.
3: J'en ai pas d'autres.
1: Chez grand-mère. Chez grand-mère. Le gars qui dit n'importe quoi.
2: Non, ils ont pas de couscous. Chez grand-mère.
1: Kebab d'Istanbul.
3: Juste pour citer d'autres.
1: Pic-poc. Allez, écoutez, on va enchaîner. Je regarde l'heure. Oh, on a le temps, on est pas mal, on a 20
2: on
1: minutes.
2: Est pas mal. Non, ça
1: eh ben, écoutez, c'est
2: minutes.
1: L'heure du jeu proposé par Lisa VGT.
3: Oh oui. Et alors, ça, c'est du jeu.
2: Waouh, j'ai hâte. C'est bien vendu.
3: Du coup,
1: tu montes les enjeux, vas-y.
3: Oui. Pour ceux qui ne le savaient pas, donc, je suis en fin de grossesse, donc il va y avoir beaucoup de changements dans l'équipe des excités sur les 4 prochains mois.
1: C'est ça.
3: Car je serai. C'est donc ça. Non, c'est pas une abeille qui m'a piqué.
2: Ça, le bide.
3: C'est ça les. C'est ça les 20 kilos que tu nous as pris d'un coup. Donc il va y avoir un peu de changements dans les 4 prochains mois parce que je serai en congé et j'ai décidé sur cette émission de vous faire un peu petit jeu avec 3 devinettes qui mêlent à la fois l'impro et la grossesse.
2: Génial.
3: Donc à chaque fois, je vais vous donner un indice en lien avec l'impro, un autre indice en lien avec la grossesse et vous devez trouver du coup le point commun.
1: C'est pas juste parce que Vincent, il a commencé des études de sage-femme et il s'est arrêté à cause de l'impro.
2: Bah oui, j'ai arrêté au bout de 6 mois.
1: Il connaît plein de trucs.
3: Qu'est-ce qu'il y a avec celui-là ?
2: Je sais pas, c'est lui. Moi, j'ai le 7.
1: Ok, vas-y.
3: Ok, est-ce que vous êtes prêts ?
1: Oui.
3: Bien.
2: Allez.
3: En impro, je suis indispensable pour accepter ce qui arrive sur scène. Dans une grossesse, plus ça avance et plus il en faut, il faut en avoir au niveau du pantalon.
0: L'élastique.
2: J'allais dire des couches, mais
0: des élastiques.
1: Des couches, il nous semble.
3: On est dans ce délire-là.
0: Des boutons, des.
2: Un attends. Slip.
0: Non. C'est,
1: ah ouais, le slip.
2: Non,
0: c'est attends, pas attends, en impro, c'est quoi la première?
3: Plus ça avance, plus il faut en avoir au niveau du pantalon.
0: Non, en impro.
3: Ah, en impro, pardon. Il est indispensable pour accepter ce qui arrive sur scène.
2: Détail.
0: Le flex, la flexibilité.
2: La souplesse.
1: La souplesse, c'est bien, oui.
3: Ça marche aussi. Le lâcher prise. C'était le lâcher prise.
1: Oh, ben c'est pareil, merci.
3: Ça marche aussi.
1: Ça marche. Putain, okay. Le slip, on est allé loin. Hein.
2: Bah ouais.
1: C'est pas mal, hein, c'est pas mal ça.
3: Personne n'a de point du coup, parce que collectivement, vous avez réussi à trouver. Ou tout le monde a le point.
1: Ouais.
0: Ça dépend si t'es dans la team positive ou pas.
3: Prochaine devinette. En impro, il est là pour rebondir avec vous et parfois vous sauver. Dans une grossesse, il est responsable de la présence du 3e personnage.
2: putain, j'ai rien compris.
1: Oh attends.
0: Troisième personnage.
1: Troisième personnage, c'est l'amant. C'est une blague.
2: Le service.
0: Elle annonce des trucs.
1: Franchement, j'ai pas du tout. Là.
2: Attends, vas-y, indice, s'il te plaît.
3: En impro, il est là pour rebondir avec vous et parfois vous sauver.
2: Le partenaire.
3: Oui.
1: Ah, mais il a fait des études de
3: responsable de la présence du troisième personnage, le bébé.
1: Ah ouais.
0: Ah oui.
1: C'est une fake news. Vincent n'a pas été gynécologue dans une autre.
0: Ni sage-femme.
2: Non. Pas trop mon d'elle.
3: Okay. Allez, troisième devinette.
0: Ni contrôleur aérien.
3: En impro, il peut rendre une scène intéressante car il oblige les comédiens à être créatifs. Dans une grossesse, ça signifie ne plus boire d'alcool et ne plus manger certains aliments.
2: L'abstinence. Non, mais il y a une idée comme ça.
0: La prise de sang.
1: Les responsables de...
2: Le régime. Non, ça n'a rien à
3: voir. L'oblige les comédiens à être créatifs.
0: Le boulet.
3: Et dans une grossesse, c'est ne plus boire d'alcool, ne plus manger certains aliments.
1: Bah, une contrainte.
3: Oui.
1: Et oui, contraignant.
2: En fait, je sais pas pourquoi je cherchais des mots très spécifiques.
0: Ouais. La grossesse.
2: C'était l'arbitre.
3: C'est
2: trop
3: quoi,
2: de clichés.
1: Ok, la contrainte.
3: C'était pas si technique.
1: Non, c'était
2: justement,
1: bien.
2: Je cherchais des mots techniques.
0: Moi, j'ai été nul, mais c'était bon.
1: C'était très bien.
3: Bah, vous avez tous été nuls. Il y a que Alex qui a eu contrainte.
1: Non, il y a eu un point. Il a eu un point.
3: Ah oui.
1: Et Claire, on lui donne un point parce que.
0: Parce qu'elle est nulle.
2: Mais non. Faut dire ça.
0: Nul est nul.
1: On peut pas dire ça, c'est pas vrai. Allez, on est parti sur la deuxième partie de l'interview, justement. Écoute, là, ça va être assez aussi du tac au tac. Si je te dis, Claire, quel est ton meilleur souvenir en spectacle? C'était où, c'était quand? Je sais qu'il y en a plein, je sais que c'est dur de choisir, mais c'est celui qui te vient le premier à l'esprit. Ça serait quoi?
0: C'était un Assassin Pro au Théâtre de la Ville il y a 2-3 ans. Ça doit faire ça, ouais, où j'étais la victime. Et je me suis régalé sur scène.
1: Ok. Voilà.
0: Je suis morte sur scène. Et comme je suis fan de Dalida, j'étais ravi.
1: Ok. Donc, Assassin Pro, pour ceux qui découvriraient le concept, est-ce que tu peux le résumer rapidement?
0: C'est 5 improvisateurs, 5 ou 6, qui sont sur scène, qui ont un petit rôle qui est donné juste avant, un personnage.
1: Ouais.
0: Un environnement dans lequel ils vont évoluer, donc une entreprise,
1: un
0: bateau, voilà, un lieu commun. Et dans ce lieu, il se passe un meurtre que personne n'a défini avant, mais qui sera défini pendant la pause entre les impros. Et le public doit deviner qui est le meurtrier.
1: Le meurtrier, ok.
3: Le crimier.
1: Ouais, trop bien.
0: Un assassiniste.
1: L'assassiniste, c'est pas mal ça. Ok, ça c'est ton meilleur souvenir. Et si je te demandais le pire?
0: Le pire souvenir d'impro, il y a pas très longtemps. Non, je vais pas le dire.
1: Ah, tu peux, t'es pas obligé de donner.
3: Ce week-end?
0: Non, pas ce week-end.
1: T'es pas obligé
0: de donner. Ça a été lors d'une presta qu'on a faite sous la pluie.
3: Déjà ça commence
0: dans un coin.
1: Déjà ça commence mal, ouais.
0: En plein air, dans un coin d'un festival où les gens ne passaient pas.
2: Ah, merde.
3: Il pleuvait, il n'y avait
0: Et
3: pas de public.
0: Passait, il ne s'arrêtait pas parce qu'il pleuvait.
1: Oh mon Dieu. Bah,
0: ça a duré une heure et demie, et ça a été très très difficile.
3: C'était où?
0: Ah, je dirais pas.
3: On ne cite pas. C'était cet été?
0: Non, c'était l'année dernière.
3: L'année dernière.
1: Ah ben, en même temps, on en a vécu aussi des prestas comme ça, et ça fait partie des, des alarmes.
3: Une avec les givrés d'ailleurs.
0: Ah oui,
3: On s'en souvient de celle-là.
1: Dans la boîte de nuit, là.
3: C'était
1: aussi, Claire.
3: Ouais,
0: le roi Merlin.
3: Ouais. Très...
2: On cite pas.
0: Bricorama.
1: Castorama.
2: Elle est trop dépôt.
1: Voilà, c'est bien. Oui, mais on comprend. On comprend tout à fait.
0: Une prestation qui a été difficile.
2: Il y en a des comme ça, des fois.
1: Moi, j'aimerais que tu nous parles d'une personne avec qui tu as joué, ça peut être de manière récurrente ou de manière vraiment ponctuelle, mais vraiment quelqu'un qui t'a, alors t'a impressionné, ou tu t'es dit waouh, wow, c'est il ou elle est trop forte, j'aime sa manière d'improviser, etc. Est-ce que tu pourrais nous parler de quelqu'un, parce que t'as joué avec plein de monde.
0: Ouais.
1: Non mais c'est vrai. Ça, si on écoute un peu tous les
0: autres. Je te dis, au départ, c'est Alexandra Minard qui m'a impressionné vraiment, okay. Et je trouve qui est toujours impressionnante. Ensuite, des personnes avec qui j'ai joué qui m'ont impressionné.
1: Parce que t'as joué quand même avec. Allez, on peut le dire. T'as joué le Punch Club,
0: ouais,
1: les Québécois. T'as joué l'équipe de France. Mmh. Ouais, t'as joué. T'as joué. Bah, attends, on va pas tous les citer, mais bon, voilà quoi.
0: Et ben, le Punch Club, ouais, c'était impressionnant aussi. Mais alors, un joueur.
1: Ouais, moi, ça serait un ou une joueuse.
0: Ouais, non, j'ai pas de. Et dans l'équipe de France, Cécile Giroux, c'était très impressionnant.
2: Ah oui.
1: Ah ouais.
0: Voilà.
2: Elle est monstrueuse.
1: Bah ouais.
3: Je crois qu'elle
0: j'ai chanté avec elle. J'ai chanté avec Cécile Giroux.
3: Waouh.
2: La vache.
0: Enfin, et pas... ben voilà. Allez. Avec ma voix ça. Suave.
1: C'était quoi c'était, t'as chanté quoi?
0: Ben.
1: Non, mais c'était pas
0: une
1: sur
0: impro
1: un air.
0: Chanté.
1: Ah, une impro chantée. Putain, mais il y a des vidéos de ça. Ok, non, mais c'est incroyable. Ça, ouais, ça
0: c'est
1: doit cool. être un super
0: ouais, souvenir. C'est un super souvenir.
1: Eh ben, trop bien. Est-ce que tu. On a encore. On a le temps. On est trop
2: on
1: bien.
2: Dit...
1: On a l'impression que cette dit année.
2: 12 minutes,
1: temps,
2: je crois. Hein.
1: Le temps s'étire. Ouais, 12 minutes. Est-ce que tu peux nous parler un petit peu des Givrés? Nous parler de cette troupe historique valentinoise et nous parler un petit peu de ben, son ADN, son fonctionnement, sa vie et sa vie, son œuvre.
0: Est-ce que vous avez une ou deux journées?
1: L'historique est déjà déroulé.
0: Non, bah,
1: non mais de, voilà, si tu veux parler de
0: cet assaut, elle a fêté ses 20 ans l'année dernière. Déjà, voilà. C'est une vieille assaut de Valence. C'est la première, je pense, d'impro de Valence. Du coup, c'est une association. C'est que des amateurs qui sont dans cette association. Toutes les années, elle se renouvelle parce que on accueille des nouveaux givrés.
1: Ouais. Le fameux casting givré.
0: Il y a un petit casting givré qui se passe en début septembre. Ouais. Et ces nouveaux givrés créent leur groupe et sont accompagnés par des givrés confirmés tout au long de l'année pour les entraîner. Et ça crée une espèce de groupe qui... Il y a toujours une magie entre les premières années déjà. Ensuite, ils rejoignent les confirmés et on fait des entraînements toutes les semaines, tant pour les nouveaux que pour les confirmés. Et là, cette année, je crois que nous sommes une trentaine, ouais, chez les Givrés et que voilà, on va faire quelques spectacles entre 30 et 40.
1: Oui, des une petite saison quoi,
0: une petite
1: encore.
0: Saison une petite de spectacles et que c'est une association qui marche bien, qui vit bien et qui voit passer plein de gens.
1: Il y a des,
0: alors... dont trois qui sont autour de cette,
1: ouais,
0: table.
1: C'est vrai.
3: Oui. Beaucoup de gens commencent chez les Givrés en fait avant de faire autre chose.
0: Ben oui.
1: Où ils restent, mais en tout cas, oui, c'est clair que les Givrés ont propulsé l'impro dans la région valentinoise.
2: En tout cas, ils l'ont maintenu car l'impro était déjà arrivé à Valence,
1: c'est vrai,
2: avant les Givrés.
1: C'est vrai.
2: Il y avait eu des matchs au théâtre de la ville.
1: Il y,
2: a très,
1: et y
2: très
1: avait
2: longtemps.
1: Même eu des matchs au centre
0: ah ouais,
1: syndicat des syndicats.
2: Ouais, ouais.
3: À la maison des syndicats.
1: Maison
3: Barrette.
1: Des syndicats avec la Ligue d'Auvergne-Rhône-Alpes.
3: Mmh. Ouais.
2: Et à l'époque, c'était la Lira, la Ligue Impro-Rhône-Alpes.
0: Après, c'était peut-être juste des spectacles du coup.
1: Ouais, ouais,
2: c'est
1: ça.
2: Un spectacle,
1: ouais,
2: qui
0: n'y avait pas
2: de troupe implantée vraiment.
0: Et de,
3: oui.
0: Et
2: je crois
0: de
2: que c'était à L'Oriole à la base.
0: D'accord. Je ne savais pas.
1: Ok.
0: Très intéressant cette conversation.
3: Dans ouais, les années 90.
1: Nous, on adore ça. L'histoire.
0: C'est sûr.
1: On adore l'histoire de l'impro dans la région. Vincent est incollable.
2: J'ai un fichier.
1: Et il a un fichier.
0: C'est étonnant.
1: Et j'ai une dernière question avant de passer au dernier défi de Lisa. Ouais, on a le temps. Si t'avais un max de thunes pour en faire. Quelque chose pour l'impro.
3: Tu ferais quoi?
1: Tu ferais quoi?
0: Une petite salle.
1: Une petite salle.
0: Une petite salle de 100, 120 places, tu vois. Un petit truc tranquille où t'arrives, tu t'installes.
1: Ouais.
0: Et puis il y a un régisseur, tu vois.
1: Ouais, bah oui.
0: Et puis ce régisseur, il t'installe
1: un truc cocooning.
0: Voilà.
1: Tout est prêt.
0: Et puis tu viens que pour jouer, en fait. Et
3: tu veux dire que t'as pas besoin de mettre des estrades pour mettre les chaises par-dessus ?
0: Non, t'es pas obligé.
2: Et de monter des lumières.
0: Non, ni de régler des lumières, ni de régler du son.
1: Oh, pourtant, ça va, c'est pas
3: c'est pas en fait, compliqué.
2: Ça prend quoi, 4 heures ?
3: Une fois qu'on est formé.
0: Après, c'est voilà, ça serait vraiment génial. Et je pense que ça serait cool d'abord d'avoir une salle de spectacle sur Valence de cette taille-là.
1: Ouais, c'est vrai.
0: Pour toutes sortes d'activités, pas que pour la
1: En fait, c'est une taille intermédiaire qui a pas trop. Il y a des petites salles, on pense à l'appart café, on pense à d'autres comédies, peut-être même au Cause Toujours où on peut mettre 60 personnes, même si c'est pas une salle de spectacle, mais il y a des petits lieux, mais un lieu intermédiaire qui peut rassembler entre 100, 120, allez, 140 personnes.
0: Avec des pros.
1: Qui soit un vrai lieu de spectacle,
3: oui.
1: Mais il n'y en a pas en fait, de cette taille-là.
2: Non. Pour l'instant. Ouais.
1: Ouais, parce que le comédie, c'est un peu moins quand même.
3: C'est 80, je crois.
1: 80 maintenant. Donc,
0: mais c'est avec le cachet de ce soir que je pense que je vais pouvoir y arriver.
1: Voilà, tu peux. C'est le début d'infortune. Ok, ben. Trop bien, merci d'avoir répondu à cette deuxième partie d'interview. Maintenant, c'est à Lisa de nous mettre au défi. C'est le dernier défi de la soirée.
3: Dernier défi de la soirée, je vous propose de faire une improvisation. Donc, ce sera sans moi, juste tous les trois, sans la lettre. Ça veut dire que vous ne devrez utiliser aucun mot qui contienne la lettre ou le son. C comme Claire et K. Comme Claire.
2: Oh, ça va être très bien.
1: Ça, c'est coquin.
3: La lettre C, pas le son S, ouais. Mais la lettre C et le son K, comme Claire.
2: Le son K.
1: Le K et le C dans la... Eh ben, est-ce qu'il y a un thème ?
3: Donc, ni C, ni K, je...
1: Ni C, ni K.
3: Ni K. C'était gratuit.
0: On est reparti sur le truc de la grossesse ou...
3: Ouais. C'est comme ça qu'on tombe enceinte.
1: Un slip ?
3: Je vais compter les points à chaque fois qu'il y a...
1: Elle met que des trucs avec des points. Non mais... Ok,
0: attends, puis
3: la vie est une compétition. Hein. Donc, les spermatozoïdes, c'est une compétition.
1: Allez, c'est bon.
2: J'ai gagné.
3: Donc, je vais compter les points. À chaque fois que vous vous trompez, vous ne serez pas éliminé. Mais je vous fais une petite croix à côté de votre prénom.
1: Oh non.
2: Grosse pression.
0: Votre tableau.
1: Moi, je ne vais pas essayer de construire une histoire. Je veux juste pas de croix.
0: Une petite croix au tableau.
2: Je parle pas, en fait.
3: Votre
0: on
3: thème...
0: peut pas dire croix en plus.
1: Ah bah non.
2: C'est vrai.
1: Non.
2: Un X.
3: Votre thème.
2: Ça marche pas non plus.
3: Et...
2: Vas-y.
3: J'ai besoin de baume du tigre immédiatement. J'ai besoin de baume du tigre immédiatement. 3, 2, 1, impro.
1: Vous toussez.
0: Oui.
1: J'ai le remède ultime.
0: Quel est-il ?
1: Ouvrez. Le tiroir.
3: Bonjour.
1: Voilà. Voilà le remède.
0: Un nain.
3: En personne.
1: Mais ce n'est pas... ce n'est pas n'importe quelle personne. C'est...
3: Je vais rentrer à l'intérieur de vous pour vous guérir.
1: Il s'appelle...
0: Bon. Par où ?
3: Les narines.
0: Parfait.
1: Il s'appelle Baum. Jean Baum. Vas-y Jean.
3: J'y vais.
1: Entre. Et soigne la dame.
3: Je vais faire mes rugissements.
1: Ça doit commencer peut-être à gratouiller.
0: Un peu.
3: Je mets quelques coups de griffe. Tchin, tchin.
0: Je vais éternuer.
3: Ah, surtout pas.
1: Baum. Jean Baum. T'es où? On a perdu le signal.
3: Désolé. J'ai fait ce que j'ai pu.
1: Oh non, Jean ! Jean ! Madame ?
0: Oui ?
1: Vous avez tué Jean Baum ?
0: Oui, mais je vais beaucoup mieux.
1: Oh ! Vous êtes guéri ?
0: Oui !
1: C'est un sacrifice.
3: Et fin de la
1: sacrifice. Il y en a deux.
2: J'ai tellement oublié le thème.
1: C'était, c'était le baume du
2: le
1: tigre.
2: Le baume du tigre, ouais.
0: Pourtant, t'as bien rugi. Hein.
1: Ouais, t'as bien rugi.
2: Ouais, bah, il est revenu après parce que j'ai vu Lisa me faire des gros yeux.
3: Eh bien, Alex a donc 5 pénalités.
1: Oui.
3: Vincent, 4.
1: Quoi ?
3: Et Claire, uniquement 2. Bravo.
1: C'est Claire qui remporte. Bravo. J'ai
0: gagné.
2: Wow. Bien joué.
1: Elle a gagné le dernier défi.
3: Mais si tu dis ce que, tu perds 2 points déjà.
2: Ah oui.
3: Et ouais.
1: Moi, à la fin, je t'en roue livre.
3: En roue livre.
1: Eh ben merci.
3: Dans toutes les librairies.
1: Merci Lisa pour cette proposition de qualité.
3: Avec grand
1: supérieure.
3: Plaisir.
2: Non, pas de qualité.
1: Il est l'heure de passer à l'âge, à l'agenda. Je suis fatigué.
0: C'est
1: l'agenda.
2: Il y a pas de C, t'inquiète.
1: Je suis en train de Est-ce que
0: c'est une question? Est-ce que c'est une question?
2: L'agenda culturel.
1: Négation. Alors, du coup, l'agenda culturel, on va commencer par la compagnie Les Excités. Et l'actualité d'octobre est chargée. A commencé vendredi par un vitamine impro show à la brasserie Pleine Lune à Chabeuil. On est de retour à la Pleine Lune. C'est aussi la 5e saison, je crois.
2: Ouais, c'est depuis le début, quasi. Ouais.
1: Ouais, 6e même. Et du coup, on est super content d'aller jouer là-bas pour nos amis Chabeuillois, je sais pas.
0: Ouais, peut-être.
1: Peut-être. Mmh. Allez.
0: En tout cas, ceux qui habitent Chabeuil.
1: Ceux qui habitent Chabeuil. Et venez, c'est entrée libre sur réservation, appelez la Pleine Lune. Et puis, dans 2 semaines, enfin, dans le 17, pour être plus
2: dans
1: précis.
2: Dans 12 jours.
1: Dans 12 jours, on fait un It's a Match spécial. Rien que d'en parler, j'ai le palpitant. Vincent, tu veux en parler puisque tu seras l'arbitre ou plutôt l'entremetteur.
2: L'entremetteur. Eh bien, oui, It's a Match, c'est un nom qu'on a mis depuis le début. Et comme là, nous passons en 1v1, je me suis dit pourquoi pas changer la DA de ce match pour en faire un espèce de truc de rencontre.
1: Exactement.
2: Et donc, on sera entre Tournée Manège et les Feux de l'Amour pour un super match, une super rencontre entre toi, Alex, et Julie Galibert qui vient exprès de Paris, grande improvisatrice aussi.
1: Oui. Et j'ai un peu peur, je le dis, mais je suis trop content de jouer avec Julie. Donc, bah, venez, c'est à la Maison Nugue, c'est le 17 octobre.
2: Ce sera à vous, public, de choisir pour la personne que vous aurez préférée, ouais, pour le candidat que vous aurez préféré.
1: Ouais, qui allez-vous liker, en gros, c'est ça.
2: C'est ça, exactement.
1: It's a Match. N'hésitez pas, les billets sont déjà en vente.
2: En vente aussi. Lisa.
1: Sur notre site internet.
3: T'as un problème avec moi?
1: J'essaye de finir, les amis, aidez-moi. Qu'est-ce qu'on a d'autre
2: Nous serons le 24 octobre au Théâtre de la Prelle pour un spectacle demandé par
1: JCE. Jamais...
2: Voilà, merci. La Jeune Chambre Économique de Roman.
1: Avec deux experts pas comme les autres, mon
2: ça
1: cher.
2: Ça s'appelle L'Histoire de Rire et on va parler d'histoire de roman à la sauce impro. Ouais. Nous serons également le 29 octobre à Dierrengrange au bar numéro 5 Vitamine Impro Show. Ensuite, il y aura un Orange Jam le 5 novembre à Roman, une scène ouverte accessible à tous, même si vous n'avez jamais fait d'impro.
1: Venez.
2: Ce sera en terrasse le 14 novembre à la Maison Nugue et puis bah, nous terminerons avec Catch Me If You Can, notre tournoi de catch qui revient le 29 novembre à la Salle de l'Allée
1: avec quatre nouveaux duos haut en couleur, je dois le dire.
3: Est-ce qu'on retrouverait pas toutes ces infos sur le site internet excité.fr?
2: Oui, parce que là j'ai tout drop parce qu'on revient que dans 2 mois à la radio.
1: Et oui, on revient
2: excité.fr, vous avez toutes les infos. Et vous pouvez déjà réserver.
1: Je me tourne vers toi, Claire. Est-ce que tu peux nous parler un peu de l'actualité des Givrés?
0: Alors nous, au mois d'octobre, on fait 2 cabarets. Un à l'Appart Café, qui sera mercredi. Chez Thierry, ouais, à qui on fait un bisou.
3: Ce mercredi-là.
0: Ce mercredi-là.
2: Okay.
0: Le 7. Ouais, c'est ça. À partir de 20h30 à l'Appart Café. Et un autre qui sera à l'Origan, à Châteauvert.
1: Ouais.
0: Le Squash Club. C'est dur à dire pour moi. Le 16 octobre et tous les premiers samedis du mois, on a un match qui est à Font-Lozier. Voilà, on rencontre des équipes. La prochaine, c'est celle de Thonon. Thonon-les-Bains, la Cille.
1: Eh ben, n'hésitez pas, vous avez toutes les infos sur givré.fr. C'est ça, c'est .fr.
0: C'est ça.
1: Très, très bien. Et puis les amis, ben... Ça y est, c'est la fin. Et oui, cette année, c'est pas tous les mois, c'est tous les 2 mois. Mais vous avez le temps de nous attendre. Vous avez le temps de rester branchés.
2: Venez nous voir.
0: Cet argument. Vous avez qu'à inventer un calendrier de l'Avent avec 2 mois.
1: Ouais. Voilà. Écoutez,
3: débrouillez-vous.
1: On se bonifie comme du bon vin. L'émission attend de prendre en maturité, en caractère, et on vous attend le 7 décembre. Écoutez, c'était la rentrée de Studio
3: Impro
1: Dentaire
3: Radio
1: avec la compagnie d'électricité et Claire Bachal. C'était bachalement bien.
3: On a eu cool. plein de commentaires sur Instagram. Il y a eu un gros délire entre Daniel, Hugo.
1: Pourquoi tu nous as rien dit ?
3: Ça parle de pâté croûte, mais parce que c'est des private jokes en fait.
2: Et il fallait être là sur Insta pour en profiter.
1: En tout cas, restez connectés, allez voir de l'impro partout dans la région. Merci beaucoup Claire.
0: Ben, merci à vous, c'était très cool.
1: Et gros bisous.
0: Bisous, bisous.
1: Ciao, ciao.
2: Bisous.

0: Et c'est parti pour la 81e émission de Du Poil sous les bras. Et moi, eh bien, la petite Blanche, je suis ravie de vous retrouver pour une nouvelle saison, accompagnée d'invités qui en ont sous les aisselles et qui sauront, j'en suis sûre, nous transmettre des savoirs. Parce que oui, aujourd'hui, encore plus qu'hier, il est essentiel d'avoir accès à des connaissances et de pouvoir nourrir notre intelligence avec ces connaissances. Une intelligence bien humaine, car je fais partie de celles et de ceux qui considèrent que le doute, la subjectivité, le ressenti, les émotions, le goût, tout cela participe de notre intelligence et que donc il n'y a point d'intelligence artificielle. J'espère que Du Poil sous les bras est une invitation à faire fructifier votre intelligence humaine. Mais trêve de blabla, voyons tout de suite à qui nous avons affaire aujourd'hui.
1: Les gens comme moi sont des gens qui aiment creuser des questions en suivant le débat public. Et donc creuser des questions pour qui semblent simples, jugées d'avance et qui en fait méritent d'être creusées. Et c'est ce qui me caractérise, je pense, c'est de vraiment de prendre une question et puis d'essayer de la complexifier en montrant qu'elle n'est jamais aussi simple qu'elle n'a l'air dans la manière dont elle est présentée dans le débat public. Les gens comme moi, c'est aussi des gens qui sont inquiets face à l'époque que nous vivons, qui, malgré un optimisme, je pense, qui me caractérise au quotidien, j'aime voir la vie du bon côté. En ce moment, je trouve qu'il y a plein de signaux d'alerte qui m'inquiètent et je crois qu'on est toute une série de gens à ressentir cette forte inquiétude.
0: Et je confirme, je fais partie de ces gens inquiets. Inquiets de la montée du racisme, du rejet de la différence, de la brutalité, de l'autoritarisme politique, du masculinisme mortifère de nombreux hommes d'État notamment. Et je suis inquiète, bien sûr, de l'inaction de nos gouvernants face au dérèglement climatique. Mais justement, raison de plus pour écouter Du Poil sous les bras et pour l'heure, raison de plus d'écouter mon invité.
1: Bonjour, je suis Anna Arzmanoff, je suis maîtresse de conférence habilitée à diriger des recherches à Sorbonne Université. Donc je suis au départ spécialiste d'études littéraires et linguistiques, mais depuis une dizaine d'années, mes recherches ont beaucoup évolué puisque je suis devenue co-titulaire d'une chaire du CNRS sur les enjeux contemporains de la liberté d'expression. Et dans ce cadre, je m'intéresse à ces enjeux contemporains sous différentes formes. Donc ça peut être le tribunal. J'ai publié déjà un livre sur les critères appliqués par les juges pour évaluer les limites de la liberté d'expression, comment on dit ce qu'est une provocation à la haine, une injure, etc. Dans ce cadre, j'ai aussi réfléchi à la comparaison entre la France et les États-Unis sur la manière dont on conçoit la liberté d'expression et comment ces deux conceptions se heurtent actuellement. Et puis, depuis une dizaine d'années aussi, je m'intéresse à la question de toute la régulation de la création et toute la manière en fait dont la liberté de création s'exerce à notre époque contemporaine, donc à la fois en France et au Canada.
0: Il y a déjà plein de choses passionnantes dans ce petit bonjour, la liberté d'expression, bien sûr, on va y revenir, mais aussi la liberté de création. Dans le livre « Censure » qui paraît aux éditions Anamosa, dans une collection que j'apprécie beaucoup, « Le mot est faible », Anna Arzmanoff nous éclaire sur ce qu'est réellement la censure. Parce qu'aujourd'hui, beaucoup de monde, surtout à droite, on va pas se mentir, crie à la censure. Alors quel rapport, me direz-vous, entre la liberté de création, artistique en l'occurrence, et la censure ? Eh bien, c'est dans le champ de la création artistique, de la production culturelle, pourrait-on dire, que la censure, ou ce qui s'en approche, s'exerce le plus. Cela vous étonne, vous interpelle ? Eh bien, restez au frais, dans Du Poil sous les bras, et vous sortirez de cette émission avec quelques bases supplémentaires pour défendre la démocratie, rien que ça. Car comprendre ce qu'est la censure, mais surtout ce qu'elle n'est pas, eh bien, c'est faire le premier pas pour accepter les espaces de confrontation et de désaccord essentiels pour la démocratie. S'intéresser à la censure, c'est essayer de saisir ce qui ne relève justement pas de la censure, mais de l'entrave, du conflit, de l'empêchement, de l'atteinte, de tout un tas de mécanismes qui ne sont pas de la censure. Donc j'invite particulièrement tous les ouin-ouin, ces mâles blancs réac, adeptes du « on ne peut plus rien dire » à écouter avec attention ce qui va suivre, même si cela risque de les bousculer très fort, j'en ai conscience. On sait que ce n'est pas facile pour cette catégorie de la population d'accepter une critique, même minime. Du poil sous les bras. Pour les ouin-ouin, mais pour les autres aussi, c'est parti.
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0: Alors d'abord, il faut qu'on parle de la liberté d'expression. Parce qu'on entend un peu tout et n'importe quoi à propos de la liberté d'expression, surtout n'importe quoi d'ailleurs. Et donc, avant de voir ce qu'est la censure qui agit dans le champ de la création, penchons-nous sur la liberté d'expression, qui est un peu, d'après ce que j'ai compris, la porte d'entrée pour parler de la censure.
1: Oui, tout à fait. Alors, dans votre question, il y a un élément que je trouve très intéressant, c'est que vous dites qu'actuellement, on dit un peu tout et n'importe quoi sur la liberté d'expression. En effet, la liberté d'expression est au cœur du débat public actuellement et aussi, en fait, fait l'objet d'instrumentalisation et qui, en fait, je pense, peut très bien expliquer les mécanismes de censure dans lesquels on va entrer tout à l'heure, puisque, en fait, on a notamment de la part du milieu réactionnaire, une sorte d'accaparation de la liberté d'expression, du concept même de la liberté d'expression, qui consiste à dire on ne peut plus rien dire, c'était mieux avant. Et donc ça c'est la première chose que l'on peut dire, c'est qu'actuellement il y a vraiment dans le débat public des oppositions et donc une instrumentalisation de ce concept-là. Et ce concept-là, justement, il est souvent mal compris parce que quand il fait l'objet d'appropriations réactionnaires, on ne sait plus très bien ce qu'on entend par liberté d'expression. La liberté d'expression, c'est un principe fondamental, une liberté fondamentale qui est protégée de manière constitutionnelle, donc protégée en France, mais aussi limitée. Et ce n'est pas nouveau. Donc quand on dit on ne peut plus rien dire, il faut rappeler que en France, en fait, on n'a quasiment jamais pu tout dire, tout en protégeant la liberté d'expression. En 1881, donc il y a eu une loi qui a été promulguée, donc qui a servi à la fois à la protéger et à la limiter. Parce que l'idée, c'est qu'en la limitant, on peut donner... c'est une condition du bon exercice de la liberté d'expression pour tout le monde. Je m'explique. Donc si on a, dans un pays, on peut injurier son prochain, si on peut le diffamer, si on peut provoquer à la haine, l'idée, c'est que dans ce cas-là, il n'y a pas d'équité entre les différentes personnes dans le débat public. Et donc, pour cela, il vaut mieux limiter ce type de discours pour pouvoir accéder à cette plus grande équité. Donc, c'est le paradoxe de la liberté d'expression telle qu'on la conçoit en Europe, qui consiste à la réguler, notamment sur les discours de haine. C'est celui-ci, c'est que pour la protéger et pour la rendre meilleure, cette liberté d'expression, il faut en réalité la réguler. Et peut-être que là, c'est important de faire une petite parenthèse sur la question américaine, puisqu'aux États-Unis, en fait, la conception est très différente. Ce qui nous oppose aux Américains, c'est la régulation des discours de haine. Aux États-Unis, on peut dire ce qu'on veut, on peut avoir un discours raciste, on peut avoir un discours discriminatoire, etc. C'est tout à fait possible et autorisé par le fameux premier amendement. Et actuellement, ce qui est très intéressant, c'est que on a une influence, en fait, de cette conception américaine dans le débat français pour plusieurs raisons. Tout d'abord, parce que là où les gens s'expriment, c'est sur les réseaux sociaux, ce sont des plateformes américaines et que l'Europe cherche à réguler. Donc ça, c'est déjà une première zone de friction, mais aussi parce qu'on a une importation en France du vocabulaire du trumpisme. Et le vocabulaire du trumpisme, justement, repose là-dessus, sur cette défense à tout prix de la liberté d'expression, du free speech. Le free speech étant la possibilité de tout dire et donc d'être raciste, d'être homophobe, etc.
0: C'est passionnant ce que vient de dire Anna Arsoumanoff. C'est pour protéger la liberté d'expression de tout le monde que cette dernière est limitée par la loi, par souci d'équité. La liberté d'expression, c'est donc pouvoir dire ce qu'on veut dans le cadre de la loi en vigueur dans le pays où l'on se trouve. Les seuls qui peuvent dire « on ne peut plus rien dire », ce sont les personnes haineuses en France, parce qu'effectivement, on leur interdit de dire certaines choses. Je propose donc à tous les racistes, sexistes, LGBT-phobes, etc. de s'expatrier aux États-Unis pour pouvoir cracher là-bas leur venin quotidien. Bon débarras, qu'ils se cassent, les amoureux du free speech, on sera bien mieux sans eux. Et donc, ce qu'explique Anna Arsoumanoff, c'est que la censure, c'est différent. Interdire à quelqu'un de dire quelque chose d'illégal, c'est pas de la censure. La censure, ce serait interdire à quelqu'un de dire ou de faire quelque chose de légal.
1: Déjà, pour comprendre comment s'exerce la liberté d'expression et à quel moment elle est contrainte ou non contrainte et quelles en sont les limites. Donc là, je ne parle plus des limites juridiques, mais des limites dans le débat public, ce qui est plus facile à dire qu'autre... Enfin, parce que la liberté d'expression, c'est ça aussi, c'est que ça bouge en fait en fonction des différents contextes. Il ne faut pas l'opposer à la censure, en fait. Tout ce qui vient modifier les frontières de la liberté d'expression n'est pas forcément de la censure. Donc c'était le postulat de départ de mon livre, qui est de dire arrêtons de parler sans cesse de censure dès lors qu'il y a des conflits dans la liberté d'expression. Parce que la liberté d'expression, c'est aussi la possibilité d'avoir un débat public qui parfois peut être violent, de pouvoir confronter des points de vue de façon virulente. Ça, c'est tout à fait possible. Et donc ça et ensuite ce que c'est que la censure au départ pour essayer de définir, donc c'est le terme de censure, si on prend d'un point de vue juridique, c'est vraiment une censure institutionnelle. Donc c'est-à-dire il y a des pays où il y a une censure qui existe des contenus intellectuels par exemple ou des contenus culturels. On peut penser à l'Iran. Donc en Iran, tout contenu culturel est soumis à une autorité de censure qui accepte ou pas que un discours ou un produit culturel soit diffusé. À cet égard, en France, on n'est pas du tout dans ce contexte-là, puisque quand je parlais tout à l'heure de la régulation juridique de la liberté d'expression, ça se fait a posteriori, c'est-à-dire qu'on est condamné pour quelque chose qu'on a déjà dit, donc le discours circule déjà, et il n'y a presque jamais de censure a priori, sauf pour les publications pour la jeunesse qui en France font l'objet d'une lecture par une commission qui pourra dire si le livre est plutôt destiné aux 13 ans, 15 ans, 18 ans, etc. Vraiment au sens institutionnel, on peut parler de censure s'il y a vraiment un retrait. La censure, donc j'ai dit que ça, une première caractéristique, c'est que c'est institutionnel. Deuxième caractéristique, il faut qu'il y ait un empêchement. Et c'est là que si le livre a été retiré, on peut parler d'un empêchement. Si en revanche, on dit que le livre est destiné par exemple aux plus de 18 ans, là on pourrait parler de censure partielle, donc c'est pas exactement un empêchement total pour l'œuvre de circuler.
0: Donc, il y a des censures partielles pour protéger les mineurs. Mais pour être clair, est-ce qu'il y a, en France, des cas de censure totale de livres pour adultes ?
1: Non, pour adultes, jamais. Il y a eu une fois, donc j'ai interrogé des juges, notamment à la 17e chambre, qui est cet endroit à Paris où on juge presque toutes les publications donc a posteriori, pour appliquer la réglementation relative à la liberté d'expression. Donc une juge m'avait expliqué qu'elle avait interdit une fois un livre de revenge porn, et que, en fait, tout le monde s'était moqué d'elle après au tribunal en l'appelant Anastasie, qui est la grande figure du 19e siècle de la censure. Donc c'est pour dire que ça n'existe pas, en fait, et ça, c'est important de le rappeler.
0: Deuxième point très intéressant à garder en tête, la censure est institutionnelle. Et en vrai, ça n'arrive quasiment jamais. Encore une fois, tant qu'on est dans le cadre de la loi. Mais alors, comment expliquer qu'on entend autant crier à la censure, et est-ce qu'il ne faudrait pas peut-être bannir ce terme, puisqu'il est inapproprié la plupart du temps ?
1: Alors en fait, je ne suis pas du tout pour une censure du mot. Censure, ce serait quand même un comble. Donc c'est pas du tout ce que je dis. Simplement, je pense que c'est important de rappeler ces deux critères. À la fois un critère d'une institution, donc d'État, hein, qui est au départ ce que c'est que la censure, et puis qu'il y ait un empêchement. Ensuite, justement, dans mon livre, j'essaie de réfléchir à ce critère de l'empêchement, ce critère de l'acteur ou de l'actrice qui empêche une production culturelle d'être créée, d'être diffusée, pour essayer de voir ce qui se passe, donc essayer de distinguer les cas. Donc dans certains cas, on peut parler de censure. Donc j'ai cité par exemple, on peut citer l'exemple du Printemps des Poètes, où donc c'était il y a quelques années, au Printemps des Poètes, le parrain du Printemps des Poètes était un écrivain donc qui est plutôt classé à droite, Sylvain Tesson, Et à ce moment-là, un certain nombre de poètes et poétesses avaient écrit une tribune pour dire qu'ils ne voulaient pas être représentés par cette personne. Et je me souviens que dans la presse, on avait beaucoup parlé de censure. Et là, c'est typiquement un cas où j'ai envie de rappeler qu'il ne s'agit pas d'une censure quand il y a une tribune qui est signée par des personnes qui ne se sentent pas représentées par un président. Donc ce n'est pas un acte de censure, il n'y a aucun empêchement ici, c'est simplement des gens qui expriment leur liberté d'expression. Donc c'est là, je crois, que la frontière est très importante dans la question, dans la notion d'empêchement ou pas par le discours qui est produit.
0: Alors là, j'ai bien compris qu'une tribune, ce sont des gens qui

sujet d'un réalisateur israélien qui était invité dans un festival. Et donc, il y a eu une tribune contre la présence de ce réalisateur israélien donc dans le festival. La tribune expliquant que c'est parce qu'il avait des financements de l'État israélien. Donc on peut dire qu'ici, c'était en plus un appel au boycott. Donc sachant que le boycott est protégé par la liberté d'expression, l'appel au boycott, on peut très bien appeler les gens à ne pas se rendre quelque part, à ne pas aller à un festival parce que on désapprouve quelque chose du festival. Ça, c'est tout à fait possible. En revanche, dans ce cas, le réalisateur en question a décidé de se retirer du festival. Donc ici, on peut dire que c'est un cas d'autocensure. Donc là, pour le coup, on peut dire que c'est un cas d'autocensure puisque lui-même s'est senti empêché par cette tribune qui est appelée au boycott. Donc c'est là aussi que c'est important de distinguer en fait les actions des uns et des autres. D'ailleurs, c'est intéressant parce que tout à l'heure, dans votre première formulation, vous m'avez demandé si la personne a été empêchée. Vous avez utilisé un passif. Et moi, justement, j'évite le passif. J'ai envie de savoir qui a empêché pour décrire ce dont on parle quand on parlait de Sylvain Tesson. Parce que il faut toujours à la fois dire quelle a été l'action en question, sur quel motif, mais aussi qui a fait quoi. Et c'est ces deux critères qui me semblent très importants à croiser.

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1: Vous êtes bien dans du poil sous les bras. Et oui, si vous avez la chance d'écouter cette émission dans sa version FM, eh bien vous venez d'entendre Ludivine Nebra avec Peuple des Montagnes. Ludivine Nebra est une ariégeoise de grand talent et j'en profite pour saluer les opposants au projet de mine de Salaud dans le Couserans, une mine qui porte bien son nom. Et oui, et le tungstène dont parle Ludivine dans la chanson, si vous avez bien tendu l'oreille, eh bien c'est celui que certains veulent extraire des montagnes ariégeoises, parce qu'avec du tungstène, figurez-vous, on fabrique eh bien des armes, par exemple. Et comme le dit un très joli tagle

0: Bocal, 10 ans de mine, c'est 1000 ans de merde. Voilà, c'est dit. Revenons à notre invité, Anna Arsoumanov, qui a écrit « Censure » dans la collection « Le mot est faible » des éditions Anamosa, une collection qui, vous le savez, si vous écoutez du poil sous les bras, sert à décrypter des mots. Ici, censure, donc. Une censure, on l'a dit, extrêmement rare en France, trop souvent confondue avec ce qui relève de conflits liés à la liberté d'expression. L'autocensure, elle, existe. Par contre, elle est parfois décidée pour anticiper des risques plus ou moins réels d'ailleurs, mais s'autocensurer, ce n'est pas être censuré. Il n'y a pas eu, par exemple, de décision institutionnelle de déprogrammer le cinéaste Navad Lapid au Festival du film de Marseille. Qui décide de la censure et pourquoi ça change tout? Je vous donne un autre exemple dans l'air du temps, puisqu'on y... Quand Patrick Bruel, qui est multi-accusé d'agression sexuelle et de viol, avait annoncé qu'il annulait sa première tournée, Agnès Jaoui avait déclaré qu'elle était contre cette censure. Eh bien, elle avait tort. Ce n'était pas de la censure. Et en plus, si vous voulez mon avis, elle a aussi tort de défendre un type accusé par plus d'une trentaine de femmes. Mais ça, c'est un autre débat. Avançons plutôt sur la censure. S'il y a peu de censure stricto sensu, il y a des tas de situations dans lesquelles des œuvres, des artistes, des productions culturelles sont contestées et font l'objet de mesures contraignantes, pourrais-je dire. Eh bien justement, c'est là-dessus qu'Anna Arsoumanov nous invite à nous arrêter. Elle nous invite à développer notre vocabulaire pour nommer plus justement la réalité des faits.
1: Dans le vocabulaire que je propose, je ne suis pas la seule à le proposer, hein, c'est un vocabulaire juridique, je parle plus volontiers d'atteinte ou d'entrave. Et puis après, on pourra éventuellement évoquer la question du combat culturel, qui est très proche de la question de la censure et des limitations de la liberté d'expression. Si je commence par l'atteinte, donc elle est définie de manière juridique, par ses effets. Quand on porte atteinte à une œuvre, c'est qu'on porte atteinte à son contenu, à sa matérialité. Et dans ce cadre, on peut dire qu'il y a des atteintes qui sont de vraies atteintes et d'autres qui ne sont pas de vraies atteintes. Et pourtant, on les met toutes dans une même catégorie qu'est la censure. Je m'explique, on reproche souvent aux actions écologistes de pratiquer de la censure quand, par exemple, elles font des jets de soupe dans un musée. Sur une œuvre, donc la Joconde, ça a été le cas de la Joconde, d'une œuvre de Monet aussi. Donc on leur reproche de censurer des œuvres en jetant des jets de soupe sur ces œuvres. En réalité, il n'y a jamais d'atteinte de ces œuvres, puisque elles sont protégées, il suffit de nettoyer. Et ici, l'œuvre sert de support pour l'expression, en fait, pour attirer l'attention du public sur des questions écologiques. Il ne s'agit pas de porter atteinte au contenu de l'œuvre, et d'ailleurs, ce n'est pas son contenu qui dérange, mais vraiment, parce que c'est une œuvre célèbre, ça permet de donner une visibilité à une cause. Donc on voit bien ici qu'on est au contraire dans la liberté d'expression. Et c'est une façon d'amplifier une expression par le biais de ce qui ressemble à une atteinte ou à une censure d'une œuvre très connue, mais en réalité, il n'y a pas du tout de censure. En revanche, on peut opposer donc ce type d'atteinte à des atteintes qui sont irréversibles, qui consistent à détruire des œuvres et surtout lorsque le contenu dérange. Donc on peut prendre l'exemple d'une exposition féministe à Nîmes qui s'appelle Benzi Cyprine, donc il y a quelques temps, qui a été saccagée. Et dans cette exposition, il y avait presque que... Enfin, c'était des représentations de femmes qui posaient problème, notamment lorsqu'elles étaient érotisées, etc. Donc on voit bien ici que la logique est très différente, déjà en termes de motivation, puisque là, il s'agit de faire disparaître une œuvre en raison de son contenu, et non pas de profiter de la visibilité d'une œuvre pour amplifier une cause. Donc la motivation est différente, et le résultat est différent, dans la mesure où l'œuvre est détruite finalement. Et puis, toujours par rapport à la question des atteintes, je trouve qu'on peut aussi évoquer ce qui s'est passé ces derniers temps sur les lieux de diffusion de la culture, et notamment des librairies qui font partie de ce que j'appelle des atteintes. Il y a des vitrines de librairies qui ont été taguées de manière irréversible, souvent à l'acide, donc avec des traces qui sont restées longuement, notamment des librairies qui avaient accueilli une personne albanaise, donc relative à la question palestinienne. Ça peut être aussi une librairie qui est vraiment considérée comme de gauche à Quimperlé, qui s'appelle Divergence, qui est ciblée avec un tag sur justice pour Quentin de Ranque, hein, du nom de ce Lyonnais identitaire qui a été assassiné en 2025. Donc tout ça, ça fait partie de ce que j'appelle des atteintes. Donc c'est pour ça que je trouve que le terme de censure ne permet pas de rendre compte vraiment de ces phénomènes-là, qui sont pourtant très présents et qui ont une influence sur la liberté d'expression et surtout là sur la liberté de création, c'est-à-dire sur ce qu'on peut produire, ce qui est visible comme production culturelle. Donc quand une exposition est saccagée, elle n'est tout simplement plus visible du tout. Et il y a un certain nombre d'exemples de ce type actuellement en France.
0: Alors, beaucoup de choses à dire ici. D'abord, une précision. Quand Anar Soumanov vient de parler d'une librairie ciblée à cause d'une personne albanaise, avez-vous entendu la virgule ? Une personne, virgule, albanaise. Il s'agit en effet de Francesca Albanese, qui est rapporteuse spéciale à l'ONU pour les territoires palestiniens occupés. C'est une juriste spécialisée en droit international et droits humains. Rien à voir donc avec l'Albanie. Je ferme cette petite parenthèse pour revenir à la censure, ce mot épouvantail utilisé à tort pour discréditer de nombreuses actions pourtant légitimes et légales. Nommons les choses pour ce qu'elles sont, de l'entrave, de l'atteinte au bien par exemple. Une chose a d'ailleurs surpris la néophyte que je suis en lisant censure, c'est qu'Anar Soumanov y parle de la censure autour, donc uniquement de la production culturelle. Et en discutant avec elle dans ce petit bureau de la Sorbonne à Paris, je me demandais si c'était un choix malin par ailleurs, me semble-t-il, ou est-ce que la censure ne concerne que la production culturelle ?
1: Oui, c'est vraiment un choix qui est lié à mes spécialités, mais aussi parce que c'est déjà un champ énorme en fait, la culture, puisque il y a le secteur du cinéma, du livre, du spectacle vivant, de la musique. Donc c'est déjà énorme, mais évidemment que c'est bien plus large là, puisque la liberté d'expression, c'est toute expression publique, et actuellement. En fait, les phénomènes que j'observe auraient très bien pu être décrits dans le milieu de l'université, le milieu de l'école même. Donc il y a un certain nombre on n'est pas encore entré dans la question des pressions, ce que j'appelle des pressions externes, qu'on retrouve aussi à l'école. Et puis, on peut comparer aussi à la question de l'expression des journalistes actuellement, hein, qui subissent des entraves, voire des atteintes matérielles, donc parfois avec du matériel qui est saccagé, qui ressemble en fait à ce que j'ai pu observer dans le milieu de la culture.
0: Ok, de toute façon, si on arrive à bien comprendre ce qu'est la censure et ce qui entrave les productions culturelles, alors on pourra facilement transposer cela dans d'autres domaines où l'expression publique est mise à mal. Alors, on a parlé des atteintes, voyons maintenant ce que sont les entraves.
1: Donc les entraves, c'est plutôt des empêchements qui concernent la création ou la diffusion d'une œuvre. Donc là, on n'est pas dans l'atteinte matérielle comme ce dont on vient de parler. Et donc dans ces entraves, donc il faut qu'il y ait un empêchement, donc concrètement, que une œuvre puisse soit ne pas être créée ou être créée, ou bien ne pas être vue. Donc des actions qui empêchent à cette œuvre d'être vue. Et donc on peut distinguer deux types d'entraves. Et c'est un premier type d'entrave, c'est ce que j'appelle les entraves internes. Donc les entraves internes, ce sont des entraves qui concernent des personnes qui interviennent, qui font partie de la chaîne de production et de diffusion d'une œuvre. Donc ça peut être un directeur, une directrice de festival, donc ça peut être aussi un élu ou une élue qui a le pouvoir de financer cette œuvre, ça peut être l'artiste lui-même ou elle-même. Donc tout ça, c'est ce qu'on appelle des entraves internes, par opposition à des entraves externes, où ce sont des gens comme vous et moi, ou bien un groupe politique, mais qui ne fait pas partie de la chaîne de diffusion et de création et de diffusion d'une œuvre, qui cherche à empêcher l'existence d'une œuvre.
0: C'est d'actualité ce que vient de préciser Anna Arsoumanoff. Aux élections municipales de 2026, l'extrême droite et la droite, de plus en plus extrême, se sont emparés de pas mal de villes. Et ces élus ont le pouvoir de financer, de programmer et de faire vivre ou mourir la culture.
1: Dans ce que j'ai observé ces dernières années, les entraves me paraissaient encore assez discrètes, les entraves de personnalités politiques. Donc là, si on parle, donc on peut dire qu'on est dans le cadre d'une entrave interne où un élu ou une élue locale qui a un pouvoir de subvention intervient sur une programmation. Il faut rappeler que la liberté, il y a une liberté de création, une liberté de programmation. Les élus, normalement, n'ont pas à intervenir sur le contenu par exemple, d'une salle de spectacle qu'ils ont dans leur ville. Et donc, jusqu'à peu, on voyait des phénomènes plus insidieux, à savoir donc un financement qui n'était pas donné, ou bien un élu ou une élue qui rappelait sans cesse à la neutralité pour pouvoir critiquer une pièce, par exemple, sur des questions considérées comme trop woke, l'immigration, la Palestine, les questions LGBTQ, etc. Et là, depuis les dernières élections, donc depuis les municipales de 2026, de mars, où il y a eu beaucoup, enfin un certain nombre de mairies qui ont basculé du côté du RN, on voit pour le coup, quelque chose qui est de l'ordre d'une censure institutionnelle, où on a des élus qui assument complètement le fait de ne pas subventionner parce que à Vauvert par exemple, on a donc un élu RN qui a dit qu'il ne voulait plus d'une exposition photographique dans une ville, dans sa ville, donc il l'a déprogrammé pour la simple raison qu'il avait été critiqué par le photographe en question. Le maire, du coup, l'a traité de mélanchoniste, alors que le photographe dit qu'il n'est même pas en quartier à LFI, etc. Donc on voit bien ici que c'est de plus en plus assumé, et dans la presse, le maire en question a dit qu'il pouvait choisir la direction d'une route, mais aussi la programmation de son spectacle. Donc là, on voit bien qu'on a une sorte de retour de ce qu'on peut qualifier de censure institutionnelle, où on a des élus qui assument de choisir ce qui est montré dans leur ville.
0: La censure est un outil politique, c'est un fait, une réalité. Et j'imagine qu'on va de plus en plus entendre parler de censure au niveau politique, justement.
1: Exactement. En fait, c'est au niveau de ces entraves internes, je pense qu'on peut davantage parler de censure, parce que là, on voit bien que c'est quelqu'un qui a un pouvoir institutionnel qui agit sur la vie d'une œuvre. Et ce phénomène de non-subvention ou de coupe d'une subvention, on l'observe en fait dans des mairies de couleurs très variées, mais c'est vrai qu'avec une vraie tendance marquée à l'extrême droite, et aussi à droite, qui se laisse contaminer, me semble-t-il, par des éléments de langage qui viennent de l'extrême droite, à savoir l'injonction à la neutralité. La neutralité étant encore une fois le fait de ne pas avoir de pièces sur des questions sociétales, en fait. Mais depuis quand des questions sociétales sont forcément de gauche? Ça, c'est une question qu'on devrait se poser. Et puis également des arguments qui circulent beaucoup, qui est sur la question de l'élitisme budgétaire de la culture, en disant ben voilà, dans notre pays on n'a plus d'argent, la culture c'est réservé à une élite et nous on veut une culture populaire, etc. Et tout ça permet d'intervenir dans la programmation culturelle.
0: Certains élus abusent de leur pouvoir. Alors ça a toujours existé, les abus, me direz-vous? Oui, vous répondrai-je, mais c'est la répétition, la récurrence, la convergence des cibles qui sont censurées qui est extrêmement dangereuse, nous explique Anna Arsoumanoff. Quant à la soi-disant neutralité et à l'élitisme, j'aime à croire que personne n'est dupe. Sous couvert de défense de valeurs républicaines, les réacs attaquent des choix artistiques jugés déviants, subversifs, contre nature. Des pans entiers de la culture sont ainsi menacés.
1: Oui, c'est exactement ça. Et ce que je trouve, très pernicieux, en fait, c'est que finalement, c'est presque un mouvement en deux temps, et qu'on a observé aux États-Unis et qu'on observe actuellement en France. C'est que d'abord, on accuse l'autre de wokisme, donc on a toute cette période, on a accusé l'autre de wokisme, de censure. Pendant très longtemps, on s'est quand même laissé gagner par l'idée que la gauche s'était mise à censurer énormément. Et je pense que cette idée, elle a beaucoup circulé. Donc au nom du wokisme. Donc au nom du wokisme, on interdit de manière complètement démesurée et folle dans les universités, dans la culture, un certain nombre de productions intellectuelles. Donc il y a eu d'abord cette longue période, je trouve, de fragilisation du milieu culturel de manière générale, qui consistait à dire que c'était de la propagande, des gens qui allaient trop loin, aliénés, etc. Pour finalement, dans un deuxième temps, et après, on peut, enfin, là, c'est comme si c'était deux étapes complètement séparées, mais dans un deuxième temps qui peut être concomitant, pouvoir ensuite censurer ces contenus, donc au nom de la neutralité, en disant, ben voilà, on a des contenus trop orientés, complètement idéologiques, c'est de la propagande, etc. Et pour ensuite justifier et faire passer l'idée que c'est pertinent, en fait, de déprogrammer quelque chose qui est présenté comme une censure. Donc c'est tout le paradoxe, en fait. C'est comme ça qu'on peut comprendre comment les réactionnaires actuellement se sont accaparés la liberté d'expression, mais dans tous les sens. À la fois pour dénoncer la censure, mais pour ensuite redécider des frontières de la liberté d'expression. Les États-Unis en sont un très bon exemple parce que je pense qu'ils sont plus avancés en fait, parce que maintenant donc on a l'extrême droite qui est au plus haut niveau de l'État. Mais on a bien vu d'abord cette fragilisation de la culture et cette contestation de ce qui est considéré comme une hégémonie culturelle de gauche, en disant ben non, mais en fait le monde est trop à gauche, la culture est trop à gauche, donc il faut un peu rééquilibrer. Et donc pour rééquilibrer, comment on fait? Eh ben on limite ce qui est considéré comme de gauche. Mais ce qui est intéressant, c'est que qu'est-ce qui est considéré comme de gauche, en fait? On l'a vu récemment au moment de la commission d'enquête sur l'audiovisuel public. Donc on a eu Charles Alongle, qui fait partie du parti de Ciotti, qui a été rapporteur de cette commission sur l'enquête sur l'audiovisuel public, qui n'a porté presque que sur la question du financement et du pluralisme de l'audiovisuel public, avec cette petite idée qui, finalement, fait son chemin bien au-delà des cercles d'extrême droite, qui est de dire que tout l'audiovisuel est à gauche. Et notamment, ils se sont fondés sur un classement d'un institut, je sais même plus comment ça s'appelle, Thomas More, je crois, qui avait montré que, dans mon souvenir, 80% du contenu de France Inter était à gauche. Même la météo était classée à gauche. Donc c'est ça qui est intéressant, parce que la météo, ça fait penser, évidemment, à la question des dérèglements climatiques, etc. Et donc on voit bien que c'est pour ça que la question de la censure et de la liberté d'expression, c'est beaucoup plus large que est-ce qu'il y a censure ou pas censure. Là, on a un mouvement qui consiste à jeter le soupçon sur la culture de manière générale, en disant c'est de la propagande, ça coûte cher, c'est trop à gauche, pour ensuite justifier en fait une coupe budgétaire, etc. Donc c'est tout ça que j'essaie de décrire dans le livre.
0: Petite précision à propos de l'Institut Thomas More que cite Anna Arsoumanoff. Eh bien, cet institut, pour votre information, est composé de personnalités très conservatrices, de réactionnaires, de membres du Figaro, de Valeurs Actuelles, de causeurs, et la plupart des membres ont des noms à particules et des idées on ne peut plus néolibérales. Et le plus drôle, c'est qu'ils dénoncent le manque de neutralité de la radio publique. Je les invite à questionner leur subjectivité et leur entre-soi. Ils reflètent exactement tout ce qu'on vient d'expliquer, le retournement des concepts et la stratégie de crier à la censure pour ensuite mieux censurer. Alors je n'insiste pas, vous aurez compris que l'Institut Thomas More est une vaste fumisterie et que le rapport qu'il a pondu sur le service public et sur Radio France en l'occurrence n'a absolument aucun intérêt pour quiconque s'intéresse à la vérité, disons.
1: Moi, je suis aussi beaucoup des groupes de parents réactionnaires comme sont les parents vigilants. Donc c'est un groupe qui a été fondé par Éric Zemmour qui ne cesse de d'étiqueter des pratiques dans les écoles françaises ou dans la culture de manière générale, mais leur cible c'est plutôt l'école, qu'ils considèrent comme de la propagande. Donc par exemple, scandale dans telle école, il y a une semaine de la tolérance, ras-le-bol de la propagande immigrationniste. C'est le type de poste qu'on a, j'y vais quotidiennement. C'est ce type de contenu qui est visé, évidemment tout ce qui concerne les drag queens, tout ce qui est LGBTQ, etc. Et en fait, on voit bien que ici, Ils sont censés dénoncer, c'est sur le ton de la dénonciation de ce qu'ils considèrent comme de la propagande, mais au fur et à mesure, en fait, ça finit par créer ce qu'on peut appeler de l'autocensure chez des profs, dans les milieux de la culture, qui créer cette peur, en fait, d'être étiqueté, parce qu'en plus, quand c'est sur un site comme Parents Vigilants, après, ça peut être amplifié par des médias d'extrême droite, d'où l'intérêt aussi pour les milieux réactionnaires de posséder un grand nombre de médias qui permettent d'amplifier. Donc en fait, on va faire d'une petite affaire, une petite affaire va être montée en épingle, transformée en combat civilisationnel, pour ensuite justifier après en fait cette censure. Donc c'est pour ça que je pense qu'il faut aussi avoir une vision un peu chronologique des choses, en disant qu'on voit bien qu'il y a eu là depuis à peu près les années 2010 cette idée de fragiliser le milieu culturel en l'accusant d'être trop militant, pour ensuite, dans cette deuxième étape qui est en train de s'écrire sous nos yeux, justifier des censures beaucoup plus visibles, notamment par les mairies RN.

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1: De retour avec Arna Assoumanov pour poursuivre notre discussion autour de la censure. Une censure qui n'est plus ce qu'elle était. Et puis de toute façon, pourquoi se faire accuser de censurer quand on peut, tout simplement, ne plus subventionner telle ou telle association au prétexte qu'elle ne remplit pas son contrat d'engagement républicain. Un rétrécissement culturel s'opère sous couvert d'une soi-disant neutralité, neutralité qui est en fait un outil, une arme, pour étouffer tout ce qui ne convient pas au pouvoir en place.
2: Tout à fait. Et puis, alors, la neutralité, ça rejoint le pluralisme aussi. C'est très difficile de savoir ce qu'est le pluralisme. Je me souviens des mairies RN, FN dans les années 90, qui étaient beaucoup intervenues dans les bibliothèques. Ça avait choqué. Donc, il y avait Orange, notamment Orange Carpentras, Marignane. Et donc, au nom du pluralisme, ils étaient allés fouiller les catalogues des bibliothèques où il y avait quand même Maurras, etc. Donc, quand même des auteurs très à droite, mais pour dire que ce n'était pas assez pluraliste, que la droite n'était pas assez représentée pour imposer des défenseurs du régime nazi, etc. Donc on voit bien que cette question de la neutralité, elle peut aller très loin, et si la neutralité, c'est en fait soit aucune opinion politique, soit de dire, bah, si on a un climato, quelqu'un qui parle, un scientifique qui parle du dérèglement climatique, si on doit mettre face à lui quelqu'un qui est climato-sceptique, c'est ça aussi qu'on peut définir comme la neutralité, c'est-à-dire, bah, finalement, on va avoir deux opinions contradictoires qui vont s'annuler, et ça fait de la neutralité. Et on voit bien que c'est extrêmement problématique parce que d'un côté, on a une parole scientifique, de l'autre, une parole non scientifique. Donc tout ça, actuellement, je pense, crée beaucoup de confusion. Et même, parfois, chez des personnes bien intentionnées, en fait, c'est une notion qui fait très peur, la neutralité.
1: Ce qui fait aussi peur aujourd'hui, c'est l'intensité de la bataille menée par les réactionnaires. L'accélération est sans commune mesure avec ce qu'on avait connu peut-être à la fin du XXe, notamment parce que les moyens financiers ont été démultipliés.
2: Oui, tout à fait, mais parce que en fait, là, on peut dire qu'il y a un vrai combat culturel qui est mené depuis au moins. En fait, on date cette amplification du combat culturel, de la manif pour tous à peu près, dans les années 2010, même si ça a été théorisé par l'extrême droite dès 1980, cette idée que, en fait, on ne gagne pas les élections par la coercition, mais on les gagne par une bataille pour l'hégémonie, c'est-à-dire en remplaçant les idées. Et en produisant un nouveau récit, en fait. Et c'est là que la question de la liberté d'expression est au cœur de cette stratégie, puisqu'il s'agit de remplacer les frontières du dicible. Donc les frontières de ce qui peut être dit, ce qui peut être montré, etc. Donc on a quand même un phénomène qui date de 15 ans dans l'ampleur qu'il a pris. On a le résultat, en fait, de ces 15 années assez insidieuses. Et puis, deuxièmement, là où on a l'impression qu'on ne va pas s'en sortir, c'est que ce combat, il est aussi mené par des milliardaires qui ont donc racheté, évidemment, et ça, on insiste beaucoup sur Bolloré, mais Bolloré, on voit bien l'intérêt qu'il a aussi à avoir les médias, quand on regarde dans le cinéma, d'avoir donc Canal+ pour financer le cinéma, mais aussi il est en train de racheter UGC pour pouvoir diffuser dans les salles, donc c'est l'exploitation, et donc d'avoir c'est ce qu'on appelle une concentration verticale à tous les maillons de la chaîne pour pouvoir de manière insidieuse à chaque moment avoir le pouvoir sur ce qu'on montre, en fait.
1: La distribution est essentielle dans le champ de la culture comme dans celui de l'information. Prenez par exemple « Personne n'y comprend rien », l'excellent film documentaire de Yannick Kerguat avec Fabrice Arfi et Karl Laske. Le film sur le financement libyen, sur ce scandale d'État Sarkozy-Kadhafi. Eh bien, ce film, aussi brillant soit-il, n'a pas trouvé de salle pour être diffusé ou très peu. Alors pourquoi les exploitants de salles de cinéma n'ont pas souhaité diffuser le film? Je ne sais pas, demandez-leur, peut-être pour ne pas déplaire au pouvoir en place, à Sarkozy, à Bolloré ou d'autres, peut-être. On a démarré cette émission avec Arna Assoumanov en expliquant que la censure, dans sa définition légale, est très rare en France, mais plus on avance, plus on se rend compte des nouvelles formes de censure qui existent. Et tout ce qui se passe aujourd'hui a été pensé et théorisé. Et l'attaque est absolument massive.
2: Mon étude, elle dépasse vraiment la question de la censure. C'est plutôt de réfléchir à la manière dont on peut agir sur ce qu'on peut montrer et sur l'idéologie dominante et sur les frontières de ce qui peut être dit, pas dit dans une société. Et aussi sur ce qu'on appelle la fenêtre d'Overton, hein, la fenêtre d'Overton qui consiste en fait à ouvrir de plus en plus l'espace de ce qu'on peut dire, notamment les discours de haine. C'est-à-dire des choses qui n'étaient pas dissibles quelques années avant deviennent dissibles. C'est ce qu'on appelle la fenêtre d'Overton. Donc pour revenir à la question de la théorisation en fait de ce combat culturel, donc ce combat culturel, il est souvent contesté par des chercheurs, la notion même de bataille culturelle, parce que on considère que c'est une façon de reprendre à l'extrême droite sa rhétorique. La rhétorique de l'extrême droite est de dire, bah voilà, la gauche est tellement hégémonique que nous, on essaie de se battre à armes égales contre cette gauche pour essayer de rééquilibrer un peu la balance. C'est à peu près comme ça qu'ils le théorisent. Et en fait, pour mener ce combat culturel tel qu'il est assumé par l'extrême droite, il faut revenir à Gramsci, donc c'est ce communiste italien des années 30 qui a été emprisonné et qui avait théorisé la notion d'hégémonie et qui avait aussi expliqué que pour gagner des élections, il ne faut pas le faire par la coercition, mais plutôt en menant ce qu'il appelle une guerre de position, donc une guerre un peu longue, qui se joue sur le terrain des idées. Et tout à l'heure, vous me demandiez, mais pourquoi la culture? Justement, parce que c'est ça. L'idée, c'est que pour reprendre le pouvoir sur le politique, il faut gagner sur le terrain culturel, en changeant en fait le récit dominant. C'est ça l'idée. Donc, comment on fait? On fragilise ce qu'on considère être comme le récit dominant. Là, encore une fois, je parle en termes de stratégie de bataille culturelle telle qu'elle est pensée par l'extrême droite. Donc, on fragilise tout ce qui est considéré comme gauche, qu'on appelle très volontiers gauche radicale. Donc, Gramsci a été repris dans les années 80 par un théoricien de l'extrême droite, un idéologue de l'extrême droite qui s'appelle Alain de Benoît, qui a décidé de l'inscrire au programme en disant, ben, nous, voilà, on va faire une guerre de position qui a été assumée ensuite par un certain nombre de personnalités politiques de notre pays, Nicolas Sarkozy en 2007, ensuite Marine Le Pen, Philippe de Villiers, donc ce sont des gens qui utilisent vraiment l'expression et qui donc luttent sur ce terrain des idées. À cet égard, ce que je trouve assez intéressant, c'est que eux-mêmes qui reprennent souvent cette idéologie du grand remplacement, je trouve que là on a quelque chose qui est un peu de cet ordre, qui consiste à remplacer un type de culture qu'il considère comme étant homogène et trop à gauche.
1: L'impact va être vertigineux. Ce grand remplacement culturel, mélange d'abrutissement et de confusionnisme, est en marche et l'affaire est complexe. Pour sortir de la sidération, il va falloir que nous, les forces progressistes, qu'on comprenne ce qu'il se passe, qu'on décrypte, qu'on prenne conscience et qu'on s'unisse, puisque c'est collectivement qu'il faut qu'on s'organise pour résister à la mise en cause permanente. Avis aux gauchos de tous bords, unissez-vous, cessez de vous laisser diviser par de fausses polémiques. Défendez la liberté d'expression et donc la possibilité d'avoir, oui, des désaccords et des visions du monde différentes. C'est cela aussi défendre la démocratie. La démocratie repose sur l'existence d'espaces de confrontation et de désaccord, et Anna Arsoumanoff l'explique très bien. En complément du livre « Censure », je vous invite à lire « On ne peut plus rien dire » de Thomas Hochmann à propos du grand détournement de la liberté d'expression. C'est un petit livre à 5 euros chez Anna Moza et vous pouvez même le lire avant de lire « Censure » parce que c'est une bonne introduction justement au livre d'Anna Arsoumanoff. Allez, on ne perd pas nos bonnes habitudes et on termine avec un zeste de poil d'invité.
2: Alors je crois un rapport au poil qui est d'une ancienne génération et que je n'assume pas complètement, à savoir que je reste, oui, je pense, très influencée par ce modèle qui consiste à s'épiler ou bien à coiffer ses cheveux de façon très féminine, laisser pousser les cheveux et garder les cheveux longs pour les femmes. J'ai un peu honte.
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0: Bonsoir à toutes et à tous. 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
1: L'heure de retrouver Christophe Pagé pour le grand journal du soir. Bonsoir Christophe.
3: Bonsoir Romain, bonsoir à toutes et à tous.
1: À la une ce soir, l'Espagne, le Premier ministre Pedro Sanchez qui convoque des élections anticipées.
3: Oui, pour fin novembre, après le rejet par le Parlement de mesures censées résoudre la crise du logement, car la coalition du Premier ministre est minoritaire. Pedro Sanchez dit donc vouloir une majorité pour faire plier les élites, d'où ces élections. Nous verrons ce qu'en pensent les manifestants à Madrid.
1: En France, le mouvement des lycéens qui se poursuit dans la violence.
3: Un adolescent de 15 ans a eu la main arrachée ce matin dans le nord du pays. La Ligue des droits de l'homme et d'autres organisations et syndicats dénoncent ce qu'ils appellent une dérive globale par rapport à l'état de droit lors des interventions des forces de l'ordre. C'est le dossier de ce 20h. Pendant ce temps au Brésil, le clan Bolsonaro, lui, se réjouit. Flavio, le fils de l'ancien président d'extrême droite Jair Bolsonaro, arrive en tête du premier tour de la présidentielle. 2 points devant le président sortant Lula. C'est une surprise. Et nous le verrons, on peut bien parler de clan puisque plusieurs membres de la famille Bolsonaro ont été élus au Parlement.
1: Et on va tenter de tirer les enseignements de ce premier tour au Brésil. Après ce grand journal du soir, Christophe, on va appeler nos confrères du quotidien français La Croix, notre confrère Gilles Biasset. Il a suivi aux côtés des soutiens du fils de l'ancien président ce scrutin dans le sud du pays.
3: Et puis dernier point dans ce journal, on retournera en France où on parlera de la cellule de fact-checking du gouvernement. Son tout premier poste est bien épingle des affirmations du président du MEDEF, le principal syndicat patronal qui n'a pas apprécié, c'est ce que nous dira Aurélien Devernois.
1: Le Premier ministre espagnol convoque donc des élections législatives anticipées.
3: Oui, et bien anticipées. Hein. Elles étaient prévues pour la mi-2027. Elles auront lieu fin novembre. Le Premier ministre, Pedro Sanchez, est en difficulté entre les critiques sur sa gestion de la crise migratoire de Ceuta et les accusations de corruption visant plusieurs de ses proches. Mais en avançant ces législatives, eh bien Pedro Sanchez veut capitaliser sur la grogne, la fureur même du parti de la population. Vendredi, les mesures présentées au Parlement pour résoudre la crise du logement ont été rejetées par les députés. La coalition du Premier ministre est en effet minoritaire. 2 nouvelles législatives sont donc prévues le 29 novembre pour, affirme Pedro Sanchez, obtenir une majorité bien plus large, progressiste, grâce à laquelle nous pourrons faire plier les élites. Notre correspondant à Madrid, François Musso, est allé recueillir les réactions à cette annonce de Pedro Sanchez à la Puerta del Sol, qui est l'épicentre de la contestation. Reportage.
4: Le campement n'a pas changé. Ici, dans cette place symbolique de la capitale, on a suivi avec attention la décision de Pedro Sanchez d'annoncer des élections anticipées. C'est avant tout un orgueil, car on est conscient que c'est ce mouvement qui en est à l'origine. Sarah est professeure de sociologie à l'Université Complutense.
5: Je crois que c'est le constat d'un grand succès. Cela fait moins de 15 jours que ce campement existe et les députés se sont illustrés avec ce vote honteux en rejetant les 2 décrets. Décrets qui exigeaient tout au plus de reconnaître le logement comme un droit humain.
4: Pour Sarah, comme pour les milliers de militants mobilisés pour favoriser l'accès au logement et interdire les expulsions, l'essentiel, c'est de maintenir la lutte, car selon eux, c'est cette force qui fera plier les forces politiques. Pour ce qui est du choix, on penche plutôt pour la gauche, dont on pense qu'elle défendra davantage leurs intérêts. José est instituteur.
6: Ce que nous voyons arriver nous fait peur, car les partis de droite et d'extrême droite sont en meilleure position. Et bien entendu, ils vont faire du mal à la société.
4: Pour l'heure, les sondages indiquent que la droite est clairement favorite. Conservateurs et ultra ensemble obtiendraient la majorité à la Chambre basse. François Musso, Madrid RFI.
1: Autre titre ce soir, la France et le mouvement des lycéens qui s'est poursuivi ce lundi dans la violence. C'est le dossier de ce 20h.
3: Oui, alors d'abord, si la mobilisation des lycéens est restée forte aujourd'hui, elle est en baisse. 589 établissements perturbés contre 800 vendredi dernier. Mais c'est quand même à la veille d'une nouvelle journée de mobilisation à laquelle vont se joindre les syndicats. Et puis vous le disiez, cette journée a été marquée par les violences. Entre autres, un lycéen de 15 ans qui a eu la main arrachée lors d'une manifestation à Lens, dans le nord du pays. Depuis le début du mouvement, le ministre de l'éducation, Édouard Geffray, chiffre à 190 élèves le nombre de blessés depuis le début donc de ce mouvement. Et il parle, lui, de faits pour l'essentiel accidentels. Mais la Ligue des droits de l'homme et d'autres organisations et syndicats dénoncent, elles, une dérive globale par rapport à l'état de droit lors des interventions des forces de l'ordre. Laura Martel, bonsoir. Vous étiez à cette conférence de presse. La Ligue des droits de l'homme reproche aux autorités d'avoir fait le choix du tout répressif.
7: Oui, près de 2000 personnes arrêtées en une seule journée jeudi dernier. Ce chiffre qui tutoie le record historique des Gilets jaunes fin 2018 est déjà parlant pour la LDH, qui dénonce également la multiplication des interdictions de rassemblement autour des lycées et les fermetures administratives d'établissements comme une atteinte disproportionnée au droit de manifester et à la liberté d'expression. Disproportion aussi critique l'organisation dans les moyens employés face à des manifestants mineurs pour la plupart. Drones, LBD, lacrymogènes à outrance, effectifs massifs de policiers suréquipés, mais souvent non spécialistes du maintien de l'ordre. Pour la LDH, appliquer les doctrines d'engagement prônées en matière de violence urbaine est un choix grave qui assimile les jeunes à des ennemis intérieurs. Sa présidente, Nathalie Théot, s'inquiète des consignes données aux forces de l'ordre.
8: Il y a ce que les sociologues appellent un chèque en gris. C'est-à-dire pas un chèque en blanc quand même, mais un chèque en gris, puisque nous avons une consigne de Laurent Nunez qui a été écrite, qui dit « L'usage proportionné de la force ne doit jamais inhiber l'action pour rétablir l'ordre. » C'est compliqué à attaquer une chose pareille parce qu'il ne dit pas expressément « Allez-y, utilisez la force comme vous voulez. » Mais qu'est-ce qu'il met comme priorité ? L'ordre et encore l'ordre. Et donc là, on n'est pas sur le principe d'un état de droit où ce sont les libertés qui priment. Et normalement, si on suit la jurisprudence de la Cour européenne des droits de l'homme, l'État doit protection aux manifestants. Et encore plus quand il s'agit d'enfants.
7: Et sur la base des retours terrain, la LDH ajoute d'ailleurs que les méthodes d'intervention sont plus souvent facteurs d'escalade et de désordre que de maintien de l'ordre.
3: Alors Laura, pour certains syndicats étudiants qui ont rejoint la mobilisation, outre la répression, le musellement du mouvement passe aussi par la focalisation des discours politiques et médiatiques sur les débordements.
7: Oui, c'est ce que dénonce Lucie, représentante du syndicat solidaire étudiants-étudiantes, qui accuse le gouvernement en particulier de nasser le débat.
9: Une poubelle brûlée, ça ne peut pas interdire à tous les lycéens et les lycéennes d'une ville de se rassembler pour mobiliser pour leurs droits. Quelques dégradations ne justifient ni la surveillance par drone, ni la fermeture préventive des établissements. C'est pourtant ce que nous voyons aujourd'hui. Mais on peut fermer les lycées, on peut envoyer la police devant les établissements. Mais demain, nos classes, elles seront toujours surchargées. On n'aura toujours pas de profs, on continuera d'être triés par Parcoursup. Nous continuerons de sauter des repas, c'est un étudiant sur deux qui saute des repas, c'est un étudiant sur dix qui aujourd'hui est à la rue. La répression, elle ne fera pas taire notre colère. Parce que ce n'est pas la mobilisation de la jeunesse qui est le problème. Le problème, ce sont les politiques qui détruisent nos conditions d'études et nos conditions de vie.
7: La LDH et ses partenaires ont donc annoncé saisir le défenseur des droits et les rapporteurs spéciaux des Nations Unies.
3: Merci Laura Martel.
1: Il est 18h07 en temps universel. 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Christophe, le Brésil à présent, Flavio Bolsonaro, c'est lui le fils de l'ancien président de l'extrême droite, Jair Bolsonaro. C'est lui qui arrive en tête du premier tour de la présidentielle.
3: Oui, avec 2 points d'avance sur le président sortant, Lula, 47 contre 45%. Le président de gauche qui brigue un 4e mandat et que les sondages donnaient pourtant en tête la veille de ce premier tour. Et c'est aussi une victoire pour Flavio Bolsonaro au Parlement, puisque sa formation double ses sièges au Sénat, à la Chambre des députés aussi, c'est un raz-de-marée. Sachant en plus que plusieurs membres de la famille Bolsonaro ont été élus. D'ailleurs, peut-on parler de Marc Bolsonaro ? La réponse de Frédéric Louot. Il est professeur en sciences politiques et directeur du Centre d'études des Amériques à l'Université libre de Bruxelles.
10: Le clan Bolsonaro est aussi avant tout peut-être une entreprise familiale qui fonctionne très bien, puisque il y a 2 frères de Flavio Bolsonaro qui ont été élus, l'un sénateur et l'autre député fédéral. Sa belle-mère, Michelle Bolsonaro, a été elle-même élue sénatrice. Le frère de Jair Bolsonaro a été élu lui aussi député fédéral. On voit bien que toute la famille est mobilisée, que le nom Bolsonaro est une publicité en lui-même et permet de se faire élire assez facilement au Brésil. D'ailleurs, à l'époque, peu de personnes pensaient que Flavio Bolsonaro pourrait être compétitif face à Lula. Certains membres du bolsonarisme considéraient qu'il fallait présenter quelqu'un de plus expérimenté, comme le gouverneur de São Paulo sortant, Tarcísio de Freitas. Mais finalement, le pari de Jair Bolsonaro de transférer son capital politique directement vers son fils et de maintenir finalement cette lignée familiale semble avoir fonctionné, du moins pour le premier tour.
3: Frédéric Louot, il était l'invité d'Anne Cantner à la mi-journée sur RFI, et la Bourse de São Paulo a salué la large avance de Flavio Bolsonaro. Au premier tour, elle s'est envolée de plus de 8% à l'ouverture de la séance.
1: Autre scrutin, on vote ce lundi au Canada, plus précisément au Québec.
3: Oui, la belle province élit les 127 députés de son Assemblée nationale et selon les sondages, eh bien, les indépendantistes québécois semblent bien partis et largement même devant la coalition de centre-droit qui, elle, est au pouvoir depuis 2018. Les indépendantistes n'avaient plus dirigé le Québec depuis 2014 et ils promettent en cas de victoire, hein, un référendum sur l'indépendance, au moment où le Premier ministre du Canada, Mark Carney, prône l'unité en plein conflit commercial avec les États-Unis.
1: Alors justement, concernant les États-Unis, le secrétaire d'État américain Marco Rubio est en déplacement ce lundi en Islande.
3: Oui, autant dire que les États-Unis poursuivent leur offensive dans l'Arctique, après la conclusion d'un accord de sécurité sur le Groenland, accord censé avoir mis fin aux menaces d'annexion de Donald Trump du territoire autonome danois. Une affaire qui a quand même ébranlé la confiance de Reykjavik en son partenaire américain. Marco Rubio arrive donc avec un objectif clair, rassurer, mais aussi consolider l'influence des États-Unis dans la région. Benoît Gross.
11: Cette visite en Islande a pour objectif d'asseoir le contrôle des États-Unis sur l'Arctique. En effet, la position géographique du pays est stratégique et elle attire les convoitises de la Russie ou de la Chine. De quoi inquiéter Washington pour Damien Degeorge, consultant spécialiste des pays nordiques, basé à Reykjavik.
12: L'Islande est au carrefour de nombreux intérêts dans la région. On parle des lignes maritimes entre Groenland, Islande et Royaume-Uni, et qui doivent surtout ne pas tomber entre les mains russes, pour faire simple, ou chinoises accessoirement demain. La glace fondant, ça ouvre des opportunités de transit commercial via cette zone, et pas que commercial, aussi un enjeu militaire.
11: Face à ces dangers, Marco Rubio va tenter de rassurer, alors même que les relations entre les deux pays ne sont pas au beau fixe, entre la provocation de Donald Trump qui qualifie l'Islande de 52e État et la bataille pour le Groenland, Reykjavik se méfie.
12: On peut attendre, c'est sans doute la visite d'un diplomate, donc qui vienne arrondir les angles par rapport à ce qui s'est passé récemment.
11: À noter que la relation avec les États-Unis est essentielle pour l'Islande, car Washington assure sa défense armée, le pays ne disposant pas de forces militaires.
1: Benoît Gross, en Allemagne à présent, le chef du renseignement qui accuse Moscou d'intensifier sa guerre de l'ombre contre Berlin.
3: L'Allemagne est en danger de se retrouver entraînée dans un conflit violent avec la Russie, c'est ce qu'a déclaré Martin Jäger face aux députés de la commission de contrôle des services de renseignement. Martin Jäger qui a cité la tentative d'attentat au drone, c'était au mois d'août dans l'aéroport de Leipzig. La raison de ce possible conflit, explique-t-il, c'est que Berlin s'oppose, je cite, à la projection de la puissance hégémonique russe en Europe. La Russie, qui selon le président ukrainien Volodymyr Zelensky, a tué deux marins en attaquant à l'aide de drones un cargo aujourd'hui au large des côtes roumaines en eau neutre. De son côté, à noter que le président américain Donald Trump assure que si le prix de l'essence monte, c'est à cause des attaques ukrainiennes contre la Russie.
1: Et puis la CPI, la Cour pénale internationale, qui rend public deux nouveaux mandats d'arrêt qui visent des ministres afghans de l'éducation.
3: Oui, les ministres de l'éducation et de l'enseignement supérieur sont accusés de persécutions liées au genre, ce qui est un crime contre l'humanité. Dans le pays, interdiction est faite aux femmes et aux filles de poursuivre leurs études au-delà de l'âge de 12 ans. De son côté, le Conseil des droits de l'homme de l'ONU dénonce l'oppression que font subir aux femmes les talibans que le Conseil exhorte à ne plus restreindre les libertés fondamentales des femmes et des filles.
1: On revient en France, Christophe, les avocats français de djihadistes présumés qui sont détenus en Irak continuent de réclamer leur rapatriement.
3: Oui, et le transfert aussi des condamnés. Ce lundi, 11 détenus français ont été présentés devant la cour criminelle de Bagdad. Pour 7 d'entre eux, il s'agissait d'audiences préliminaires pour présenter les charges retenues contre eux et puis aussi désigner des avocats commis d'office. 3 autres ont vu leurs audiences reportées, faute de temps. Mais une audience a permis, et c'est une première, à un accusé de s'exprimer devant une cour après 8 ans de détention en Syrie puis en Irak. Écoutez à Bagdad la correspondance de Marie-Charlotte Roupy.
13: Franco-algérien, l'accusé s'exprime à sa demande en arabe face au juge. Une question après l'autre, il retrace son parcours. Touché par les images de la Syrie en guerre, il s'est laissé convaincre par un recruteur français de s'y rendre en 2013. « Mais vous n'êtes pas syrien, personne ne vous a demandé de l'aide », l'interpelle le juge. « Je voulais les soutenir parce qu'ils étaient musulmans », répond le détenu de 32 ans. À son arrivée, il découvre des groupes sunnites divisés et il prête finalement allégeance à l'État islamique après la proclamation du califat en 2014. Selon les documents de l'enquête présentés, il a été comptable, récitait des prières dans une mosquée puis prélevait des taxes. L'accusé reconnaît et affirme avoir voulu s'éloigner au fil des années face aux violences et conversions forcées sans y parvenir. Pour appartenance à l'État islamique, vous plaidez coupable ou non coupable, interroge le juge. Coupable, répond l'accusé. Puis il présente ses excuses à ses enfants, victimes de ses décisions, et regrette d'avoir été membre d'une organisation responsable d'atrocités. Son avocat commis d'office plaide lui la relaxe, faute de preuves de faits commis en Irak. Verdict attendu fin octobre, il encourt jusqu'à la peine de mort selon la loi antiterroriste irakienne. Marie-Charlotte Roupy, Bagdad, RFI.
1: En France, c'est à partir de cette semaine que le projet de loi de finances 2027 va être discuté au Parlement.
3: Oui, et son contenu suscite des débats, de vifs débats. Exemple avec cette passe d'armes qui a opposé aujourd'hui le gouvernement au principal syndicat patronal, le MEDEF. En effet, le cabinet du Premier ministre vient de lancer un compte X de fact-checking. Et dans son tout premier poste, il épingle des affirmations, fausses selon lui, de Patrick Martin, le patron des patrons. Le MEDEF n'a pas aimé. Aurélien Devernois.
14: Soyons précis, c'est le nom de ce compte X créé par le gouvernement afin de, je cite, « répondre aux informations fausses ou trompeuses qui circulent et en particulier sur le budget 2027 ». Premier fact-checking donc sur une publication LinkedIn de Patrick Martin. Pour le gouvernement, il est faux d'affirmer, comme le président du MEDEF, que le projet de loi de finances prévoit 20 milliards d'euros de prélèvements supplémentaires sur
15: Bienvenue
14: les entreprises.
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15: Bienvenue dans le premier épisode de Frissons Froissés. Ce soir, on va parler de dyspareunie chez les personnes qui ont un vagin. Une dyspareunie, c'est une pathologie qui se caractérise par des douleurs pendant les rapports sexuels ou après. Ce soir, je vais parler de personnes qui ont un vagin en espérant pas trop vous perdre. Je fais ça parce que même si la plupart des personnes qui ont un vagin sont des femmes, c'est loin d'être la totalité des personnes. Il y a aussi des personnes trans, des personnes non-binaires, qui se reconnaîtraient pas dans le terme femme. Alors je fais le choix de dire « personne qui a un vagin » et j'utilise le mot « vagin » précisément et non « vulve » parce que c'est de ça dont on va parler ce soir, des douleurs dans le vagin. Il y aura un autre épisode que je ferai plus tard sur les douleurs de la vulve. Je tiens à préciser ici qu'on peut avoir une sexualité sans pénétration vaginale, ou sans pénétration tout court d'ailleurs. Il y a une multitude de pratiques sexuelles, et on peut choisir celle qu'on aime. Il y a plein de personnes qui ont une sexualité épanouissante sans pénétration. Ceci étant dit, je vous emmène dans cette question des douleurs vaginales pendant 20 minutes. On pourrait en parler des heures, mais voilà, ce soir, j'ouvre simplement une fenêtre sur ce sujet, en espérant que ça vous donnera envie d'ouvrir des portes et des baies vitrées. Cet épisode sera ponctué de témoignages que

0: C'est au moins une personne qui a un vagin sur 10 qui a des douleurs régulièrement pendant les rapports sexuels. Et parmi ces personnes, 45% d'entre elles se résignent à avoir un inconfort pendant les rapports sexuels. Moi, je trouve ça pas banal que presque la moitié d'entre nous continue malgré la douleur à avoir des rapports sexuels. Je me suis demandé pourquoi, et je suis allée creuser du côté des injonctions à avoir une sexualité, et je suis tombée sur le livre de Pauline Verdusier, 3 soirs par semaine. On l'écoute en parler dans une interview de la journaliste Christine Gonzalez.
1: En fait, il y a aussi tout un pan de la presse, et d'ailleurs pas que féminine, qui fait des liens en fait entre sexualité active et bonne santé, entre guillemets. Une sexualité active étant soi-disant le signe, en effet, d'une bonne santé, et puis soi-disant, et puis ce serait aussi un moyen de nous maintenir jeunes et en bonne santé. Et vraiment, je ne caricature pas, c'est-à-dire que j'ai vraiment trouvé des articles qui font des liens entre la sexualité et une forme d'élixir de jouvence, donc. Par exemple, il y a des articles effectivement sur la ménopause qui dit si vous avez une sexualité toujours pénétrative, je précise, l'élasticité de votre vagin sera meilleure, etc. Ce qui est complètement faux. Ça ferait baisser certains cancers. Alors ça, pareil, c'est un petit peu caricatural parce que oui, il y a des études qui montrent des liens entre une sexualité régulière et une baisse de risque de certains cancers, mais en vérité, c'est pas forcément un lien de causalité. Il y a plein d'autres facteurs et évidemment, c'est pas parce que vous faites l'amour tous les jours que vous aurez pas de cancer du sein ou de la prostate. Ça n'a aucun sens de dire ça aux personnes. Et il y a même des articles qui vont plus loin. En mars 2026, donc quelques temps avant la sortie de mon livre, je lisais encore un article sur un très gros site internet sur la santé qui disait « Vous faites l'amour moins d'une fois par semaine, vous avez 70% de risque de mourir dans les 5 ans. » C'est quand même... Non mais je vous assure que c'est un vrai exemple.
2: La violence.
1: Et donc, alors on peut en rire parce que c'est tellement
2: non,
1: gros.
2: Non,
1: moi aussi je suis tombée de ma chaise parce que je me dis « Mais c'est pas possible que ça existe encore. »
0: En préparant cet épisode, je suis aussi tombée sur une actualité politique qui m'a quelque peu désespérée. Le 29 janvier 2026, l'Assemblée nationale a transmis au Sénat la proposition de loi visant à mettre fin au devoir conjugal. Oui, en 2026, le devoir conjugal est toujours dans la loi. Pour rappel, le devoir conjugal implique qu'on ait des rapports sexuels par devoir. Autant vous dire qu'on n'est pas dans un climat très propice à écouter nos envies en matière de sexualité. Voilà pour l'état des lieux actuel des injonctions à avoir une sexualité. Et bien sûr, on est plus ou moins touché par ces injonctions, mais on peut pas nier qu'elles infusent autour de nous et que d'une manière ou d'une autre, on a intégré que c'est mieux vu d'avoir une sexualité que de ne pas en avoir. Moi, en tout cas, ça m'a donné un élément de réponse sur pourquoi on continue à avoir des rapports sexuels malgré la douleur. Il n'y a pas que ça, bien sûr. Par exemple, on peut ne pas nous laisser le choix en nous faisant du chantage, en faisant la gueule si on le fait pas, ou toute autre forme de violence psychologique qui nous force à avoir des rapports sexuels. C'est interdit, mais malheureusement, ça arrive. Allez, j'arrête avec les mauvaises nouvelles et on va aller voir, du côté du corps, qu'est-ce qui se passe concrètement? Qu'est-ce qui cause les douleurs? Comment on peut se faire accompagner? Je vous embarque dans l'interview de Gaëlle pour soulager ma curiosité et j'espère la vôtre. La première question que je lui ai posée, c'est « Qu'est-ce qui peut causer ces douleurs ?»
3: Bah, y a pas mal de causes. Simplement au niveau dermatologique, il y a une maladie qui s'appelle le lichen, qui arrive assez fréquemment. Il y a le vaginisme, il y a aussi la vulvodynie, voilà, dans les plus fréquents. Des brides vaginales. Les brides vaginales, c'est une petite cordelette qu'on sent quand on met les doigts dans le vagin. Et soit c'est dû à des points qu'on a fait ou à l'accouchement, une cicatrisation qui a créé une petite bride. Ou sinon, ça peut aussi exister parce que le vagin est fait comme ça. Et donc la personne, elle a mal puisque le vagin, normalement, il peut s'étirer et ça fait pas mal. Et là, comme il y a une petite bride, une petite cordelette de muqueuse, de tissu, et ben ça crée de la douleur. Alors dans les douleurs aussi, j'avais oublié forcément l'endométriose, hein, qui est très médiatisée en ce moment. Donc ça aussi, ça peut donner des douleurs à la pénétration. Il peut y avoir aussi, si le partenaire a un pénis et qu'il souffre d'une déviation de son pénis, ça fait des douleurs à la pénétration. Il peut y avoir tout ce qui est problématique d'atrophie, liée aux hormones par exemple, comme les périodes autour de la ménopause ou suite à des traitements par chimio, où des fois les tissus sont beaucoup plus fins, beaucoup plus... sensible, les infections à répétition, vaginose, mycose à répétition, tout ce qui est trauma psychologique avec la sexualité ou sans, quelque chose qui s'est pas bien passé peut aussi créer des douleurs à la pénétration. Il y a d'autres causes,

0: Bien sûr, hein, parce que la liste peut être longue, mais je dirais que je pense avoir cité les principales. Alors, pour les personnes qui ont des douleurs, bah, mon métier de sage-femme me permet de faire un premier examen. Et ça, souvent, je le propose. Même si un examen médical a déjà été fait, j'aime bien le refaire. Les trois quarts du temps, il y a quand même quelque chose qui se passe dans le corps. Et ce quelque chose qui se passe dans le corps, souvent, c'est flou, c'est pas très clair. Et moi, j'aime bien, en tout cas, partir de quelque chose où je comprends. J'ai vraiment besoin de comprendre. Et la patiente, surtout, enfin, ou la personne qui va me consulter, ça va l'aider énormément de comprendre pourquoi est-ce qu'elle a mal. Parce que ça va nous permettre de pouvoir mettre en place quelque chose de cohérent par rapport à pourquoi est-ce qu'elle a mal. Et puis, quand je sais pas, parce que je sais pas tout sur la vulve, je demande à quelqu'un qui sait mieux que moi. Je fais un avis médical, je consulte des pairs qui sont spécialisés. Jusqu'à ce que je trouve. Voilà, en général, je suis un peu persévérante parce que ça aide tellement. Une fois qu'on sait d'où vient le problème, voilà, comme je l'ai énuméré avant, eh ben, on va pouvoir agir. Mais on ne va pas traiter des douleurs à la pénétration liées à un vaginisme de la même manière que si c'est lié à un trauma ou que si c'est lié à de l'endométriose. La pathologie la plus fréquente où on ne voit rien, c'est la vulvodynie. La vulvodynie, c'est assez impressionnant, voilà, physiquement on voit rien, donc à l'examen de la vulve elle est parfaitement normale, et puis on fait le test avec un petit coton-tige, et on appuie avec un petit coton-tige, mais vraiment on touche, enfin voilà, c'est même pas on appuie, c'est on touche avec le coton-tige, et là la personne, à un moment donné, va dire « Ah là là, là ça brûle, ça fait vraiment très mal, ça tire », voilà, elle va décrire une douleur très forte. De raconter, est-ce que c'est physique, est-ce que c'est psychique. Je pense que la douleur, elle est réelle, elle se passe réellement dans le corps. Il y a réellement quelque chose qui se passe où la personne physiquement ressent quelque chose. Et donc moi, je suis toujours en train de faire des ponts entre le physique et le psychique. C'est-à-dire, oui, je reconnais la douleur. La douleur, c'est pas quelque chose d'inventé, d'imaginaire. Voilà, elle a réellement mal à cet endroit-là du corps. Et d'ailleurs, voilà, normalement, si je passe un coton-tige sur la partie du corps, ça doit pas faire mal. Que ce soit ma vulve, que ce soit mon bras, que ce soit mon nez. En tout cas, moi, pour moi, l'origine de la douleur, il y a toujours quelque chose de physique qui se passe, qui doit être entendu, qui doit être traité avec le corps. Le côté psychologique, ça fait un petit peu référence au côté un petit peu flou. Bah, c'est dans la tête. Bon, après, le truc de c'est dans la tête ou c'est dans le psychique de la personne qui vient consulter, voilà, ça c'est un truc qui fait de ce qu'on appelle de la errance médicale. Donc c'est-à-dire que ce qui était dans la tête des patients il y a 50 ans, bah maintenant, avec l'évolution de la médecine, on se rend compte qu'il y a des trucs qui étaient dans la tête qui ne le sont pas du tout en fait. Alors évidemment, il y a des choses qui se passent dans la tête et je suis contente de tout ce travail qui est fait par la santé mentale, les psychologues, enfin tous les thérapeutes et tout, ça c'est... Voilà, ça c'est un travail qui est super. Mais quand il se passe quelque chose et que la personne dit clairement « j'ai mal », il y a quand même la notion du corps qui est là. Et moi, quand même, dans les histoires de douleurs à la pénétration, alors certes, il y a toutes les histoires que j'aimerais qui n'existent plus, liées au trauma, qui peuvent se passer dans la sexualité et tout ça, mais la douleur, elle est réellement dans le corps. Voilà. Et il se passe quelque chose de réel, et ça, c'est tout le travail qui est de faire le lien avec le corps, le psychique, les émotions, et de pouvoir créer une alliance, en fait, où la personne, elle a de l'autonomie, elle peut vraiment se comprendre en profondeur dans son corps, trouver des outils qui l'aident à surmonter ses difficultés et que petit à petit, ce sera joyeux, ce sera agréable, ce sera même beaucoup de plaisir si c'est son objectif.
1: Dans le prochain morceau d'interview, Gaëlle va parler de bougies. Les bougies, c'est des cylindres de différentes tailles qu'on utilise pour apprendre ou réapprendre à insérer des choses dans son vagin. On en parlera plus dans un autre épisode qui portera sur le vaginisme.
0: À un moment donné, dans le corps, on a eu mal, et il y avait une bonne raison d'avoir mal. Par exemple, on va prendre l'histoire de la mycose. Bon, il y a une inflammation, c'est clair, rougeur, perte blanchâtre, ça gratte à mort, enfin, c'est horrible. On met un ovule, on se guérit, et puis on fait ça au moins je sais pas combien de fois. Et puis après, il n'y a plus de mycose, mais on a toujours mal. Et donc, c'est comme si le système nerveux, lui, il avait enregistré que tout toucher dans le vagin égale douleur, et ça reste comme ça. Et donc, pour que cette muqueuse et que cet arc réflexe de la douleur se mette en mode reset, en mode « tiens, j'arrête de me stimuler », en mode « système nerveux égale douleur » lorsque je touche le vagin, on met un peu cette crème anesthésiante. La personne met la crème anesthésiante souvent quand elle va faire plutôt des exercices avec les bougies ou avec les doigts. Après, dans certains cas, on peut l'utiliser dans la sexualité. Alors moi, personnellement, dans la façon dont je travaille, j'aime pas trop mettre des crèmes anesthésiantes lors de la sexualité, parce que je trouve que la sexualité, en tout cas si on n'érotise pas la douleur et qu'on n'aime pas ça, hein, que c'est pas son mode de fonctionnement, je vois pas pourquoi est-ce que... Ouais, je trouve que la sexualité, ça ne doit être que du plaisir. Que du plaisir, de l'envie, du désir, que tout ce qui s'y passe, ce soit que des bons souvenirs, et que c'est pas grave s'il n'y a pas de pénétration, on va faire différemment, et on travaille à côté, du coup, avec la crème anesthésiante, avec de la pénétration où il n'y a pas d'excitation sexuelle, pour un petit peu enlever cette sensibilité, la travailler, faire que ce soit neutre, et puis à un moment donné, ce sera neutre. Et puis après, dans la sexualité, ce sera du plaisir. Mais en tout cas, si sexualité égale douleur ou sexualité égale crème anesthésiante parce que je risque d'avoir mal, je trouve que c'est un cercle vicieux que j'ai pas envie de nourrir.
1: Quoi qu'il arrive, je pense que même si tu n'as pas de trauma initial, au bout d'un moment, quand tout est douleur autour de ton sexe, le fait est que ça se transforme en trauma.
0: Pour la prise en charge des douleurs à la pénétration, effectivement, il y a toute la problématique qu'on a dit tout à l'heure sur l'errance médicale, où c'est dans votre tête, où mettez un peu de lubrifiant, ça va passer. Donc là, on a de la chance dans la Drôme. On a à Romans, à l'hôpital de Romans, Anne-Séverine Davny, qui est une gynéco, qui s'est engagée pour faire des soins rien que sur les douleurs liées à la vulve, liées aussi aux problématiques de la vessie, enfin voilà, tout ce qui touche le périnée, tout ce qui touche la vulve. Et du coup, ça, c'est assez génial parce qu'elle a réussi à faire passer ça dans l'hôpital public et que l'hôpital public, du coup, donne des soins pour les personnes qui ont des douleurs à la pénétration. Donc ça, c'est super, mais c'est vrai qu'en France, c'est quasi pas développé et qu'il y a vraiment un gros besoin. Et puis aussi, moi personnellement, si je m'étais pas intéressée à la question, je pense qu'il y a un gros travail à faire aussi avec le monde médical, de toujours se remettre à jour des connaissances, de se mettre à jour aussi de vers qui aller quand la personne se plaint de douleur, vers qui l'orienter. Mais c'est vrai que la plupart des choses sont pas remboursées. Il y a tout un pan où la médecine privée va répondre à cette demande qui est un peu de l'ordre de l'esthétique, du confort, alors que on sait bien que les douleurs liées à la vulve et tout sont loin d'être... c'est un endroit où on a besoin d'être confortable toute sa vie, parce que si on met de côté la sexualité, toute sa vie, on va pisser, on va aller à selle, toute sa vie, on va s'asseoir sur ses fesses, on va faire des choses comme ça. Donc à cet endroit-là, si on n'est pas confortable et bien, moi je sais pas à quoi sert la médecine alors. Voilà, je pense que c'est vraiment pas du luxe.
1: J'avais la sensation que mon corps me faisait défaut, qu'il m'abandonnait, qu'il se rebellait contre moi. Maintenant, j'essaie de ne plus en vouloir à mon corps et de ne plus ressentir de culpabilité.
0: Les trois quarts du temps, c'est comme si c'était normal, en fait. C'est comme si c'était dans la culture, que pénétration dans le vagin, si ça fait un peu mal, c'est normal. Donc il y a tout un travail à faire, d'enlever cette croyance en fait, et de venir valider par le corps, et ça c'est hyper important, c'est de passer par le corps et de passer par la sensation du corps, et de valider que quand je touche mon vagin, ça peut ne pas être douloureux, et puis quand je touche mon vagin et que je me stimule pour avoir de l'excitation sexuelle, si j'en ai envie, ça peut être même agréable, je peux sentir, me valider par moi-même, ah mon vagin réagit, ma vulve gonfle, ah je sens de l'excitation génitale, ah et quand je mets mon doigt c'est agréable, voilà, de valider et de venir petit à petit greffer des sensations, des émotions positives à cet endroit-là, si mon objectif est d'avoir du plaisir dans la pénétration, bien sûr. En tout cas, je suis jamais là pour dire à la personne qui est souvent une femme, tu dois avoir la pénétration et tu dois avoir du plaisir à la pénétration. Moi, ça, c'est pas mon job. Mon job, c'est de répondre à sa demande. Si sa demande, c'est simplement de pas avoir mal, mais qu'elle, en fait, elle a pas envie d'avoir du plaisir dans son vagin, ça s'arrête là.
2: «
0: Eh ben, une réussite que j'ai envie de partager. Donc c'est justement une personne assez jeune qui vient me voir pour des douleurs à la pénétration. Elle est en couple et donc elle a déjà fait tout un travail parce que cette personne-là avait vécu des traumas sexuels dans son histoire. Et puis, on fait une première séance. Et puis, à la deuxième séance, elle me dit « Mais en fait, j'ai un peu réfléchi et je crois que j'ai envie de me laisser tranquille. Et en fait, moi, je vais bien comme ça. Donc en fait, aujourd'hui, j'ai envie de vous dire, je vais arrêter là. » Voilà, ça, c'était une réussite pour moi. Quelqu'un qui s'écoute et qui se respecte et qui écoute ce qui est juste pour elle et vers quelle sexualité elle a envie d'aller.
1: Voilà, c'est la fin de cette émission. J'espère qu'elle vous a intéressé. Si vous avez des questions ou des remarques, n'hésitez pas à m'écrire à passerimathilde@yahoo.com. Passeri, ça s'écrit P-A-2-S-E-R-I. Je serai ravie d'échanger avec vous sur ce sujet. Et si vous avez envie, j'anime un groupe de parole à prix libre pour des personnes qui ont des douleurs pendant les rapports sexuels, peu importe leur sexe. Et c'est tous les deuxièmes mardis du mois à Valence. N'hésitez pas à m'écrire pour en savoir plus. Je mettrai des ressources qui m'ont aidé à préparer cet épisode sur la page de l'émission, ainsi que les coordonnées de Gaëlle Maec. Maec, ça s'écrit M-A-H-E-C. Merci à Radio BLV d'accueillir cette émission et à Gaëlle d'avoir répondu à mes questions. Je vous dis au mois prochain, mais en attendant, ce petit message pour vous. Oui, dans un monde idéal, on ne se force pas à avoir des rapports sexuels quand on a mal. Mais dans le monde dans lequel on vit, ben parfois c'est ce qui arrive. On se force. C'est pas idéal, mais si ça vous arrive, je vous en prie. Ne vous mettez pas une couche supplémentaire de culpabilité parce que vous n'avez pas su vous écouter et respecter vos limites. En réalité, vous avez fait comme vous avez pu, avec toutes les injonctions qui pèsent sur vous, et qui pèsent sur nous toutes et tous. Et vous êtes une personne incroyable. Longue vie à votre sexualité, ou à votre non-sexualité. À bientôt !

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3: Bienvenue dans ce tout nouvel épisode de Chansomania. Juste avant de commencer, je voudrais avoir une grande pensée pour Charles Le Gallès. Charles Le Gallès était le directeur du centre socioculturel de Tournon-sur-Rhône en Ardèche et donc de fait le directeur d'antenne de Déclic Radio, puisque Déclic Radio est un projet du centre socioculturel de Tournon. Et Charles Le Gallès nous a quittés au tout début du mois de septembre. C'est lui qui m'avait donné ma chance. En fait, je lui avais fait tout un speech pour lui présenter Chansomania et lui dire qu'est-ce qu'on retrouverait dedans, quelles seraient les rubriques, qu'est-ce qui ferait l'émission. Et il m'avait répondu trois mots, ok pour tout. Et c'est toujours très chouette de trouver des personnes comme ça sur notre route qui sont partantes et qui répondent ok pour tout. En plus, Charles était un grand amateur de musique et jouait lui-même de la musique. Donc voilà, cet épisode lui est dédié. Épisode où l'on va découvrir plein de belles choses, de nouveaux albums, si tu es curieux, tu es au bon endroit. Et puis il y a aussi une interview au cœur de l'émission. Aujourd'hui, nous sommes avec Sophie et Axel du groupe Les Tites Nacelles, puisque Les Tites Nacelles viennent de sortir un tout nouvel album. D'ailleurs, on s'en offre un tout petit extrait pour patienter.

0: Les Tites Nacelles sont avec nous en interview et bien évidemment en chanson dans une dizaine de minutes. Chansomania épisode 540, c'est parti.
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premier album de Sanseverino et Lise Cabaret, Les Deux Pieds dans le Plat, est sorti le 15 mai. On y retrouve les 7 titres du premier EP ainsi que de nouvelles compositions à 4 mains. À noter, et c'est chouette parce qu'on aime bien ça à Chansomania, que cet album est également dispo en vinyle. On s'en offre tout de suite un second extrait avec le titre « À l'enterrement de ma grand-mère ».

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Je t'en parlais au tout début de l'émission, il y a quelques minutes. Eh bien, nous sommes maintenant avec les Tite Nacelle à l'occasion de la sortie de leur 11e album. On en écoute un premier titre et on discute ensemble juste après.

0: à double tour. Comment ça va depuis tout ce temps?
1: Ça va très bien. À double tour, c'était l'époque de l'après-Covid. Enfin, non, si c'était pour le volume 1, c'était la coupure. Ouais. Enfin, bon, bref, c'était entre les deux Covid, les deux confinements. Donc, depuis, ça va vachement mieux, quoi, parce que c'est fini toute cette histoire. Donc, ça va bien. On est content de faire quelque chose de nouveau.
2: Oh, voilà, pareil, très content. Ça va bien, puisqu'on sort un nouvel album. Donc, c'est qu'on a encore des choses à dire.
0: Encore des choses à dire et on va en parler justement, on va développer. Le titre de l'album, c'est « Les autres », mais depuis longtemps, il me semble que vous vous souciez quand même pas mal des autres dans vos chansons, dans les thèmes que vous abordez.
1: Oui, c'est dans nos veines. Et puis, c'est ce qui fait qu'on fait ce métier. Nous, c'est pour rencontrer les autres, quoi. Enfin, voilà, c'est l'être humain, c'est ce qui nous est le plus cher. On pense faire des chansons non pas engagées, mais humanistes. Et puis, il y a ce fameux adage, c'est d'aller voir... Voilà, de rencontrer l'autre, et pour nous c'est hyper important, et on fait ce métier depuis presque 30 ans maintenant. Eh oui, mon petit monsieur.
0: Vous ne les faites pas du tout.
1: il est flatteur. Tu parles de moi ou de Sophie? T'as dit vous, c'est bon, ça va. Et voilà, donc oui, nous, depuis 30 ans, on rencontre des gens de tous les corps de métier, des petites gens, des voilà, c'est à chaque fois, c'est des super belles aventures, et ça nous tenait à cœur de parler aussi du fait que, comme on est dans une société un petit peu... C'est un peu préoccupant ce qui se passe en ce moment, puisqu'on montre de plus en plus les gens du doigt, on se communautarise, on se sectarise, c'est toujours la faute de l'autre, et en fait, sans les autres, on n'est rien, en fait. C'est simple, hein, il suffit de prendre 5 minutes pour réfléchir, et sans tous les autres corps de métier, on n'est rien. Sans la science, sans la médecine, sans l'éducation, sans le ménage, ça va vraiment de tous les métiers, quoi. Donc on a tous besoin les uns des autres, et c'est une chanson voilà, qui rappelle juste que aimons-nous, quoi. On n'a pas besoin de trouver une raison à nos problèmes chez les autres, quoi, en fait, tout simplement, quoi. J'ai parlé beaucoup là.
2: Ah, c'était super, bravo. Non, mais oui, c'est ça, de toute façon on s'enrichit des autres, c'est juste, il n'y a pas à aller chercher plus loin. C'est le partage, c'est ce qui fait qu'on existe. Seul, on ne va pas aller très loin. Mais je pense que voilà, c'est basique. Mais c'est, voilà, c'est bien de le rappeler des fois, puisque oui, on a tendance un peu à s'isoler. Mais même Internet, tout ça, ça isole vachement les gens. Juste aller voir l'autre, discuter. Et puis se dire que la différence, ce n'est pas un truc qui fait peur. Puis voilà.
0: Mais comme tu disais, Sophie, c'est bien évidemment de le rappeler. C'est en ça que ce titre est important, parce qu'on sent dans l'époque actuelle, comme tu le disais, Axel, peut-être une défiance. Enfin, on se méfie des autres. Mais c'est quoi qui me fait... Enfin, si, vous avez peut-être pas la réponse. Si vous l'avez, je crois qu'il faut la donner vraiment à tout le monde. Mais pourquoi on est dans une ère où on a tendance à tout le temps se méfier de l'autre, de celui qui est différent de nous, alors que par définition, on est tous différents. Enfin,
1: il y a rien de très nouveau à tout ça. C'est juste qu'on vit une période qui est difficile. Tout part de la finance. Je pense de l'argent, du fait que les riches soient de plus en plus riches et les pauvres de plus en plus pauvres. Donc il y a debout ceux qui sont plus riches, tant mieux pour eux, quoi. Mais je veux dire, ceux qui sont de plus en plus pauvres, ça crée des manques, ça crée de l'isolement, ça crée de la solitude, ça crée de l'angoisse, donc ça crée de la violence. Donc voilà, et sans tomber dans le schéma du complotisme, Si vous êtes comme ça, monsieur ou madame le petit pauvre, c'est à cause des immigrés, par exemple, hein, ou ça peut être d'autres gens ciblés, mais c'est un peu ce que essayent de nous faire croire une certaine catégorie de médias et aussi nos politiques depuis quelques années. C'est c'est toujours la faute de notre voisin. Hein. Alors, soit notre voisin arabe, soit notre voisin homosexuel, soit notre voisin handicapé, soit enfin tous les gens en fait qui correspondent à vraiment nos voisins avec qui on vit tous les jours, quoi. Et en fait, on essaie de nous monter un peu les uns contre les autres. C'est hyper facile, ça dure depuis la nuit des temps. Et bon, comme on est dans une période de crise financière qui se multiplie les unes après les autres depuis quelques décennies, et ben, j'y arrive tout doucement à faire rentrer ça dans la tête des gens, et par les masses médias, et puis par les réseaux sociaux, avec des raccourcis, souvent des fake news. Donc voilà, donc comme nous, on vit pas non plus on vit pas sur une île, on voit tout ça, mais on vit aussi pour de vrai avec des gens tous les jours, et donc c'est important de rappeler que en fait, ouais, il faut qu'on cède parce que c'est pas notre voisin le méchant.

0: j'ai pas envie de faire le l'anticapitaliste et le révolutionnaire à deux balles, mais notre ennemi c'est pas ça. Notre ennemi c'est ceux qui nous dirigent et qui nous exploitent surtout et qui essaient de nous monter les uns contre les autres. Voilà. J'ai encore trop parlé.
1: On va continuer encore un petit peu sur ce titre, parce que sur le titre Les Autres, il y a un clip qui n'était pas prévu, je crois, à la base. Est-ce que vous pouvez me raconter un peu cette histoire de clip qui n'était pas prévu? Je passe le micro à Sophie, on est d'accord.
2: Ça va, ok. Effectivement, voilà, ça fait, donc, comme on l'a dit, bientôt 30 ans qu'on fait des chansons. Et dans ce laps de temps, il y a les réseaux sociaux qui sont apparus. Et chose qui nous gonfle profondément, mais on a aussi une maison de disques qui vient, et puis on vend des disques. Donc ils nous ont quand même dit qu'il faut qu'on soit plus présent sur les réseaux sociaux. Et présent sur les réseaux sociaux, si c'est dire coucou, on est les petites nacelles, on boit notre café ce matin, on voit pas trop l'intérêt. On voit déjà pas trop l'intérêt en général, mais s'il faut faire quelque chose, on leur a dit il faut vraiment d'accord, mais on chante quoi. Voilà, on se filme en train de chanter, sinon. Et on a eu cette idée-là de chanter la chanson Les Autres dans plein d'endroits, voilà, un peu emblématique, en tout cas non pas emblématique, mais dans plein d'endroits différents de notre ville de Roanne et du coteau à côté. Et c'était, au départ, c'était ça, c'était pour faire des petites pastilles de 15-30 secondes. Et puis on s'est retrouvé à, sur deux jours de canicule à faire 22 endroits.
1: Je crois que là, ça fait beaucoup rire, Axel. Il faut raconter cette histoire de canicule, peut-être.
2: 22 endroits où on a fait à peu près une ou deux fois la chanson à chaque fois. Et pour faire ces petites pastilles. Donc, déjà, l'album n'est pas sorti. On n'en peut déjà plus de chanter cette chanson. Et au final, quand on a vu toutes les petites pastilles, on s'est dit, bah, ce serait chouette de les mettre toutes à la suite et de faire un petit clip, en fait. Et les gens aiment beaucoup, nous en parlent beaucoup. Les gens qui vont sur les réseaux. Axel, tu veux parler de mon coup de chaud?
0: Oui, parce que maman, elle nous a fait un petit malaise quand même avec la canicule. Bon, alors après, c'était, on devait faire la chanson pour la 12e ou 14e fois, je ne sais plus si c'est le premier jour ou le deuxième jour. Et là, c'était à 13h30, plein cagnard, sur un stade de foot devant les cages.
2: Pas facilement accessible,
0: il fallait marcher beaucoup et, et passer par une grille, enfin bref. Et donc on a fait une petite pause, on a dit break. Voilà. Mais ouais, non, c'était physique, hein, franchement. Voilà, après, ça va, on chante des chansons, hein, on n'est pas en haut d'un immeuble, voilà, ni maçon, donc voilà, ça va, tout va bien.

0: L'écriture et la compo de cet album, comment ça se passe? Est-ce que c'est un peu la même formule que pour tous les albums des Tite Nacelle? Enfin, comment ça arrive, écriture-compo?
1: Oui, c'est un peu la même formule que depuis 28 ans, si ce n'est que on n'a pas écrit de chansons. Alors, pour la musique, c'est la même formule que depuis toujours, mais on n'a pas écrit de chansons ensemble, mais on s'est quand même beaucoup plus sollicité sur l'écriture. Voilà, on avait des doutes sur certaines choses et l'un a apporté à l'autre ce qu'il cherchait. Donc il y a eu plus de, je ne sais pas si c'est pas le mot connivence, mais il y a eu plus de participation de l'autre sur le texte de l'autre, en fait. Voilà, c'est là un peu la différence. Et puis la différence, c'est que sur cet album, il y a dix titres. Il y en a un qui a été arrangé par Romain Garcia, il y en a un qui est notre bassiste, un qui a été arrangé par David Granier, notre batteur, et un qui a été arrangé par Sophie, notre chanteuse, qui fait des coups de moins bien sous la canicule. Voilà, mais sinon ça reste sensiblement dans la même veine de travail, voilà quoi. Mais on avait à cœur de solliciter nos deux camarades. On les sollicite tout le temps sur le live, sur les arrangements du live, mais on avait envie de les solliciter aussi sur l'album, quoi. Donc voilà, c'est une petite, c'est pas une révolte, mais c'est une petite nouveauté dans notre cursus habituel.
0: Et l'enregistrement, ça s'est passé à quel endroit? Je crois que vous aviez enregistré au moins un album, il me semble, quand votre batteur avait un studio. Je crois qu'il n'a plus ce studio, il me semble. Ça c'est du coup, on délocalise l'enregistrement là.
2: Ouais, du coup, avant, on enregistrait en Ardèche, effectivement, à Étables. C'était en Ardèche, hein, Axel? Oui. Et là, il n'y a plus de studio. Et du coup, Axel a aménagé un studio dans sa maison, dans son garage. Et Fabien, qui nous a fait la prise de son, a ramené du matériel plus pro. Mais on a pu...
1: Qu'il a laissé, d'ailleurs. Si tu peux le récupérer, merci.
2: Et du coup, on a pu faire tout l'album chez Axel. Donc, c'était hyper confortable parce qu'on n'avait pas forcément d'horaire à respecter le jour. Axel a été évidemment malade le jour où il devait faire les devoirs. Donc très enrhumé. Donc, ça s'entendait vraiment dans l'enregistrement. Et du coup, là, c'est la facilité. On s'est dit, c'est pas grave, on attend. On finira quand il sera plus enrhumé. Ce qu'on a fait. C'était très long.
0: Donc finalement, il y en a qui sont sensibles au chaud, mais il y en a qui sont sensibles au froid et au rhume.
1: On a chacun nos petites faiblesses.
0: Ce que je vous propose, c'est d'écouter un autre titre de ce nouvel album et on se retrouve tout de suite après.
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0: tout nouvel album des Tite Nacelle. On vient d'écouter le titre Le temps qu'il nous reste. Nous y voici, on va parler du temps un petit peu. C'est une question déjà qui peut donner le vertige, ça, le temps qu'il nous reste, parce que c'est, je pense qu'on s'est tous déjà posé la question, c'est vertigineux enfin, de se la poser.
1: Ah bah oui, oui, bah pour en revenir à ce que tu disais tout à l'heure, ça fait 28 ans qu'on chante ensemble, mais déjà, ça rien que ça, si on me le dit pas, moi je m'en rends pas compte, j'ai l'impression qu'on a commencé il y a 2 ans, il y a 3 ans, quoi. Enfin, c'est passé à une vitesse vertigineuse, comme tu dis. Et puis après, c'est une question, bah voilà, c'est une question métaphysique, ça enrobe un peu la thanatophobie, la peur de la mort, la peur de pas voir grandir ses enfants, la peur de pas voir ses petits-enfants, de voir comment le monde va évoluer. C'est des angoisses. C'est soit on les vit bien et on passe à autre chose, soit c'est une question qui picote, quoi. Et moi, c'est quelque chose qui me picote depuis déjà très longtemps, quoi. Et puis j'aimerais bien qu'un jour qu'elle arrête de me picoter, mais peut-être qu'il faudrait que je consulte pour ça. Mais voilà. Et puis bon, là, on approche tous les deux de la cinquantaine, ce qui est pas anodin quand même, quoi. On peut dire qu'on bascule de l'autre côté, quoi. Donc
0: j'ai basculé, il y a pas vraiment d'autre côté. Ça va, ça va, ça va, je vous rassure, ça va.
1: Non, mais après le chiffre 50 est anecdotique, mais voilà, une fois que tu as passé la trentaine, tu commences à te poser certaines questions, quoi. Donc c'est comme dans la chanson de Ken, Bienvenue au club, voilà, où il met décennie par décennie, et cette chanson est très bien écrite d'ailleurs, parce que voilà. Et donc le temps qu'il me reste, c'est dans le refrain, il y a quand même est-ce qu'on verra un jour le grand soir? Est-ce qu'un jour on va laisser un monde meilleur à nos enfants? Voilà, c'est surtout ça, quoi. Voilà, il y a quand même pas mal de problématiques qui peuvent angoisser les parents, mais aussi un adulte, un citoyen normalement construit. Donc il y a des choses quand même qui interpellent, qui font peur. Voilà. Et puis après, c'est pas très grave. Je pense que toutes les générations de tous les siècles se sont posées ces questions-là. Donc nous, on le met juste en chanson, hein. Ça a été fait 1000 fois. Donc voilà, nous on l'a fait à notre sauce, quoi.
2: Ouais, et puis c'est aussi une manière de dire qu'il faut vivre vraiment le présent, quoi, et vraiment le manger, quoi. Enfin, profiter vraiment des moments. Bah oui, c'est la bouffe, moi. Profiter du présent. En fait, on vit au présent. C'est tout bête, mais voilà, ce qui est passé est passé. Ce qui est devant, on ne sait pas. Donc on vit au présent et autant le faire à fond. Je pense que cette chanson, elle, c'est l'écho qu'elle me fait.
0: Et j'ai vu passer un jour quelque part, alors je ne sais pas si c'est quelqu'un qui a dit ça ou si c'est une idée comme ça, mais que, en gros, dans une vie d'être humain, en tout cas nous, dans notre société occidentale, on a en gros 30 000 jours. Et je trouve que ça. Enfin, moi, en tout cas, c'est une motivation pour faire les choses. On se dit, bah voilà, on a grosso modo 30 000 jours, donc remplissons-les, ces 30 000 voilà. Jours, quoi.
1: On a 30 000 jours, pas plus.
0: Bah, c'est à peu près ça. Je crois que ça fait une espérance de vie de 82 ans, un truc comme ça. Faudrait calculer. Je suis nul en maths, hein, tu sais. Puis il fait chaud là.
1: Bah, je vais vraiment aller consulter alors.
0: Tiens, qu'est-ce que vous faites vous de votre temps quand vous ne travaillez pas?
1: Quand on ne travaille pas, moi j'ai l'impression de travailler un peu tous les jours, parce que du coup, c'est pas parce qu'on n'est pas en concert que je vais pas au studio pour essayer de trouver une mélodie ou un bout de texte ou ne serait-ce que bosser un peu ma guitare ou changer les cordes, réparer. Donc, et après, mon temps libre, moi je fais un peu de sport, je fais un peu de tennis, et puis après, je fais pas mal de Scrabble en ligne. ça fait rêver. Les femmes là, si elles m'écoutent.
0: Ah, on sent la cinquantaine là.
1: Ouais, voilà, c'est ça, avec mes petites lunettes et ma petite camomille. Non, puis après, je lis, je regarde pas mal de séries et de documentaires. Voilà, je m'occupe comme ça la plupart du temps. Voilà, et puis ouais, un peu de tennis, et puis voilà, c'est déjà pas mal.
2: Alors, pas de tennis pour moi. Non, moi c'est vraiment la famille, les enfants, m'occuper de mes enfants qui grandissent, hein, mais va falloir que je les lâche. Je sais pas ce que je vais faire après. Je ferai du tennis, voilà. Mais ouais, famille, enfants, pareil, série, lecture. Ouais, je suis pas quelqu'un qui s'ennuie, je peux rester devant la fenêtre, je m'ennuie pas à regarder, je sais pas, les oiseaux. Ouais. Non, je suis pas quelqu'un qui trouve le temps long, jamais. Je m'ennuie pas. Voilà. 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

0: On vient d'écouter quelques secondes du titre La Poésie. Alors j'ai envie de faire comme un peu Jacques Chancel, mais de vous dire la poésie dans tout ça.
1: C'est dur comme, comme thème. Je trouve que dans chaque chose du quotidien, il y a de la poésie qui rend les choses plus belles encore que la réalité. Et c'est, moi, sans arrêt, je fais ça, je vois un cœur, une feuille en cœur. Toujours, je vois de la poésie dans le quotidien. Je trouve ça trop chouette de pouvoir transformer ce quotidien en quelque chose de... quelque chose d'un peu magique, quoi, par la poésie. Et dans les épreuves aussi, ça peut aider. Moi, je trouve que l'humour et la poésie, voilà, ce sont mes deux béquilles quand ça va pas. quand tu fais de l'humour en poésie, alors là, c'est le summum. Mais voilà, c'est ça, cette chanson. C'est pour dire que la poésie, si on la cherche, on la trouve partout et elle peut aider. Voilà. Oui, moi, il y a un bouquin qui est un peu mon livre de chevet que j'adore, c'est La première gorgée de bière, voilà, de Philippe Delerme. Et voilà, c'est vraiment ça, ces petites choses qui transforment en histoire complètement poétique et qui sont pourtant des choses de boire une bière. Mais... enfin, la première gorgée.
0: C'est ce que j'allais dire, la première gorgée à consommer avec modération, tout ça. La pochette, tiens, j'aimerais bien parler avec vous de la pochette qui évoque, alors, les Beatles, on est d'accord, mais qui est-ce qu'on retrouve sur cette pochette? Est-ce qu'il y a des personnages que l'on retrouve dessus, dessinés?
2: Oui, alors, donc c'est toujours Aurélien Durier qui nous fait nos visuels depuis 2000 déjà, donc ça fait 26 ans. Et donc là, on lui avait dit, ouais, fais-nous une pochette un peu à la Beatles, Sgt. Pepper, quoi, donc... pas de problème. Et puis il y a plein de personnages qui sont sortis de sa tête. D'ailleurs, on est content de pas être dans sa tête, hein, parce qu'il y en a des vraiment très très très chelous. Et puis après, on lui a demandé de mettre des gens qui sont disparus aujourd'hui, quoi. Voilà, donc qui sont morts, voilà, tout simplement. Donc on a des copains de lycée qui étaient musiciens aussi, qui sont partis. On a le papa de Sophie. Des gens, c'est des locaux, quoi, qui ont marqué notre jeunesse, notre vie, et puis qui ont marqué aussi le paysage, pardon, artistique de Rouen. Voilà, donc c'était une façon un peu de leur rendre hommage. Voilà, par le biais de ce dessin, quoi.
0: Sur scène, comment ça se passe? Parce que là, quand il y a un nouvel album, on joue du coup les morceaux du nouvel album. Mais est-ce que on arrive à trouver un savant mélange entre les nouveaux morceaux, les anciens qu'on a envie de garder, les anciens qu'on doit garder parce que le public attend? Parce que chaque fois qu'on fait des nouvelles chansons, se pose cette question, j'imagine.
2: Eh ben oui. Mais alors là, c'est assez facile pour une fois, parce que c'est la première fois qu'on fait un album avec aussi peu de titres. On en a fait 10. Sur un set de 15, 16, voire 17 chansons, si on compte les rappels, c'est assez facile de les caler et de garder, en fait, les fameux titres dont tu parles, les fameux titres préférés du public. Même si on essaie de changer un petit peu à chaque tournée, quand même, on sait qu'on a la chance d'en avoir 3-4 préférés, donc voilà. On fait jamais les 3-4 préférés à chaque fois, donc on tourne un petit peu. Et puis après, nous, des anciennes chansons qu'on a envie de revisiter, qu'on a envie de revoir tous les quatre ensemble, on se dit, tiens, celle-là, elle marchait bien, on l'aimait bien, donc si on la refaisait un peu d'une façon un peu différente, histoire de qu'elle soit homogène avec le reste des nouveaux titres, et donc c'est comme ça que ça fonctionne, quoi. Mais c'est pas si compliqué à faire que ça, en fait, finalement.
0: Il y a discussion entre vous, enfin, comment ça se passe justement? Il y a débat des fois?
1: Débat non, mais discussion oui, avec les garçons aussi, David et Robin. Là, on s'est posé en résidence justement au théâtre de Rouen pour travailler les nouveaux morceaux et la nouvelle scénographie. Et voilà, c'est à ce moment-là qu'on s'est posé un jour à midi et on s'est dit, alors, et dans les anciennes, qu'est-ce qu'on met? Chacun disait, moi j'aime bien celle-là. J'avais fait aussi un petit vote sur Facebook pour les gens, pour voir un peu les morceaux qui revenaient. Et voilà, on a fait ça en une heure, c'était bouclé. Et après, ça peut encore changer, hein, puisqu'on ne l'a pas encore testé, ce spectacle-là. Si on voit qu'il y a des choses qui ne fonctionnent pas, on sait qu'on a quand même pas mal de morceaux en réserve qu'on peut mettre dans le set.
0: Et pour avoir toutes les infos sur les dates, c'est quoi? C'est les fameux réseaux sociaux. On passe là-dessus et on a tout ça.
2: Oui, en fait, il suffit d'aller sur ou Facebook pour les vieux ou Insta pour les moins vieux. Et après, on n'a pas TikTok, donc les jeunes, de toute façon, ils nous suivent pas, donc c'est pas grave. Et après, sur l'Insta, il y a le fameux Linktree, Linktree. On a découvert ça il y a pas longtemps. Et du coup, bah, il y a la boutique de chez Atom où il y a tous nos disques, voilà. Et puis il y a aussi toutes les dates, il y a aussi tous les visuels de tous les albums. Je sais pas ce qu'il y a d'autre, je me rappelle plus. Mais bref, voilà. Enfin, c'est facile de trouver les dates. Sinon, faut aller sur Bandcamp. C'est plus facile de regarder que de créer une date, mais mais voilà, normalement ça se trouve facilement nos dates de concert.
0: Et je rajoute que je suis admiratif de ton accent anglais. Bravo, bravo, bravo.
2: Thank you, you're welcome.
0: Merci beaucoup les petites nacelles, Axel, Sophie, d'avoir été avec nous aujourd'hui pour parler de ce nouvel album. Moi, j'aimerais qu'on se quitte en chanson. Si vous avez envie, bien sûr, de nous partager une chanson coup de cœur, ben voilà, on se quitte avec ce titre. Je sais pas, un artiste que vous aimez beaucoup, une chanson qui vous rassemble.
2: Faut qu'on fasse un Chifoumi avec Sophie déjà.
1: On peut en avoir une en commun.
2: Ouais.
1: Qu'est-ce que ce serait?
2: Bah moi, ce serait Gaël Faye en commun, mais après.
1: Eh ben, est-ce qu'on peut mettre? Parce que moi, de Gaël Faye, j'aime bien Chaloupé.
2: Ouais, c'est dansant, c'est un truc de fille, ça. Ouais, moi, j'aime plus Respire, mais c'est plus le rapport avec ce que je dois consulter, moi. Eh ben, mettons Chaloupé, parce que je suis gentleman.
1: Allez, Chaloupé.
0: Eh bien, on se quitte avec ce titre Chaloupé de Gaël Faye. Merci beaucoup, Sophie, Axel, pour les petites nacelles. Je rappelle que votre 11e album...
2: Merci, Chanson Mania.
0: Votre 11e album, Les Autres, est sorti le 18 septembre. Merci beaucoup et à très bientôt.
2: À bientôt, merci.
1: Au revoir, merci.

Antoine Faure dit « Tau est poète, musicien et interprète ». Tau est dans la multiplicité des pratiques, slam, poésie et chanson, beatbox et musique électro, percussion corporelle et clown. Tau propose le spectacle et l'album nommé « Orphée sans frein ». Juste après avoir écouté « L'Odyssée », voici le titre « Les dés sont jetés ». Et tu retrouves plus d'infos sur le site antoinefauretau.com.

Tu fais absolument ce que tu veux de cette information, mais selon moi, on devrait au moins une fois par semaine écouter des chansons de Bobby Lapointe. Ici, c'était From Too. Et avec ce titre, eh bien, nous glissons tranquillement, mais sûrement, vers la fin de Chansomania. Mais on se retrouve la semaine prochaine, même endroit, même heure, sur ta radio préférée. D'ici là, les podcasts faciles sur toutes les plateformes de podcasts. Et tu retrouves aussi ces podcasts avec plein d'infos sur le site sebdil.fr. Cela s'écrit sebdil.fr. Allez, à la semaine prochaine et d'ici là, surtout, tu n'oublies pas de vivre en musique. On se quitte en chanson vinyle. Aujourd'hui, c'est une reprise de la chanson de Serge Gainsbourg, Le Poinçonneur des Lilas, reprise par Starshooter. Ça va bouger. À la semaine prochaine. Bye.

Je me rappelle dans les années 2020, on mettait des panneaux de partout. Vigie 360, vous êtes surveillés, vos enfants vous diront merci. Tous les derniers vidéoclubs avaient fermé. On pouvait même plus trouver des vieux Ken Loach inédits. À une question posée à ce sujet par le dernier élu d'opposition, le président du Grand Conseil avait répondu: on loue pas de cassettes à des morts. Veuillez passer dans le sas, sauver des vies, restez chez vous, racolage passif interdit. Sous peine d'amende envoyée au foyer, il y avait des panneaux de partout. On était cons à l'époque,

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